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0: J'ai déjà essayé de faire l'amour sur un ours polaire vivant. C'est pas très facile, non, non, non. 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
5: OK. Hey, c'est lundi. Bon début de journée, l'Est ontarien. Un gros merci d'être là avec nous. Ouais, je sais, il pleut. Pas super le fun un matin. Cependant, si vous êtes dans la folie du hockey, ben vous êtes probablement de bonne humeur un matin après une autre soirée de crise cardiaque hier pour le Canadien de Montréal. D'ailleurs, il y a un record qui s'est établi. Je sais pas si c'est un bon record. En tout cas, ça a marché. Tu sais, l'important des fois, c'est que ça marche. Un Canadien qui a établi le record du moins de tirs au but d'un match de série et un match qui a été remporté. En tout cas, d'après moi, je sais pas. Il y a du monde qui ont prié pas mal. Ça doit être pour ça qu'ils ont gagné hier le Canadien de Montréal qui sera en deuxième ronde des séries. Ça a été un autre gros match hier pour le Canadien, mais celui-là est un peu étrange. Sauf que ça a marché, c'est ça qui est l'important. Moi, c'est Mathieu Manning, mon nom. Je suis avec vous jusqu'à 9h ici dans Ça part bien le matin. On est le 92.1 Go FM, également live sur l'application iHeart Radio pour vos téléphones intelligents. On est également au gofm.ca sur vos haut-parleurs intelligents également. 92.1 et 91.9 du côté de Cornwall. Ma collègue Élise va venir se joindre à nous dans une petite demi-heure avec de la pluie aujourd'hui. Je fais tous les détails météo dans quelques instants. Pour le moment, on fait le tour de ce qui se passe aux nouvelles.
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5: Le gouvernement fédéral qui envisage de réaffecter ses 12 espaces de co-travail, dont celui d'Orléans, à certains ministères qui manquent de place en prévision du retour au bureau 4 jours par semaine dès le mois de juillet. Ces espaces sont utilisés par 15 000 fonctionnaires de 52 ministères avec un taux d'occupation moyen de 61. Les syndicats dénoncent un manque de planification et demandent de privilégier plutôt le télétravail. Plusieurs ministères évaluent encore leur capacité d'accueillir leurs employés. Valérie Prescott-Russell reçoit un peu plus de 900 000 $ du gouvernement fédéral pour implanter le programme BRAVA, destiné aux jeunes de 12 à 17 ans en détresse émotionnelle. Développé par le CHIO, ce programme de 6 semaines offre du soutien aux adolescents et à leurs parents. Avec accès rapide en groupe ouvert, il sera offert à Rockland, Embrun, Hawkesbury et en ligne. D'abord disponible en anglais, il sera adapté en français plus tard cette année. Un nouveau guide de 63 pages est offert pour aider les nouveaux arrivants à s'établir dans Prescott-Russell, SDG Cornwall et les environs. Créé par le Eastern Ontario Local Immigration Partnership, le document rassemble des informations pratiques sur l'emploi, l'éducation, les finances, la santé, la sécurité, les droits, le transport et les services de soutien. Destiné aux nouveaux arrivants, intervenants et partenaires communautaires, il vise à faciliter l'accès aux services et à l'intégration dans la région. Le guide est disponible sur le site de EOLIP. Le conseil d'administration de la bibliothèque publique de Castleman qui a déclaré vacant le siège de la mairesse Geneviève Lajoie en raison d'absence récurrente jugée non motivée. Selon la décision adoptée à l'unanimité par le conseil de la bibliothèque, elle aurait été absente pendant environ 7 mois en 2025, puis 6 mois pour cette année. Malgré les rappels du règlement interne sur la présence aux réunions, le conseil devra maintenant décider lors de sa réunion demain s'il nomme un remplaçant ou s'il laisse le siège vacant. Les tarifs de Cornwall Electric augmenteront de 2,13% le 1er juillet, soit environ 3,20 de plus par mois pour un client résidentiel consommant 1000 kWh. L'entreprise affirme que la hausse demeure modeste et vise à soutenir la fiabilité du réseau. Environ 80% de la facture correspond au coût de l'électricité, principalement achetée d'Hydro-Québec grâce à un contrat à long terme. Cornwall Electric dessert environ 26 000 clients à Cornwall, Glengarry, Stormont Sud et Aquasasne. Et la dernière présence de la Banque nationale à Van Cleek Hill disparaîtra bientôt avec le retrait permanent de son guichet automatique au 38 rue Main Est. La succursale avait fermé en 2018, mais un guichet était tout de même resté sur place. La date du retrait n'est pas précisée. Les clients devront désormais se rendre à Hawkesbury pour trouver une succursale ou un guichet de la Banque nationale. La Banque Scotia, elle, demeure la seule banque à service complet avec guichet encore présente à Van Cleek Hill. Au sport, victoire miraculeuse du Canadien hier 2-1 qui a permis donc à Montréal d'éliminer le Lightning et de se rendre au deuxième tour des séries, le CH qui va affronter pour le prochain tour les Sabres, premier match ce mercredi. NBA, moins de chance pour les Raptors qui ont été éliminés des séries de la NBA en 7 matchs par les Cavaliers. Et baseball, défaite pour les Blue Jays 4-3, c'était face aux Twins du Minnesota. Et de la pluie, c'est pas mal ce qu'on a en ce moment. Ça devrait cesser ce matin. Ciel variable pour le restant de la journée. On va le souhaiter. Maximum à 19 aujourd'hui. Ce soir et la prochaine nuit, c'est partiellement nuageux. Quelques risques d'averses au courant de la nuit. Minimum quand même très élevé pour la prochaine nuit à 13 degrés. 20 degrés demain avec des nuages, des risques d'averses et même d'orages en après-midi demain. 20 degrés et mercredi, 14 degrés sous la pluie. On a 7 en ce moment.
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Far on the go et Kevin Parent, 6h13, c'est lundi matin, on est le 4 mai. Ouais, ça avance, déjà rendu le 4 mai pareil, wow! Avec le soleil qui s'est levé, même si ça paraît pas à 5h43, on est déjà rendu là, se couche ce soir à 8h08. 8 degrés, c'est ce qu'on a en ce moment, on va avoir aujourd'hui un 19. Semblerait que la pluie va nous quitter d'ici à peu près 8h, 9h ce matin. Et le soleil vers midi, où on aurait le soleil qui sortira un peu, puis on aura une super belle, un super bel après-midi, puis début de soirée également. Donc, ce qu'on a en ce moment n'est pas le portrait de toute la journée. C'est rien que ça qu'on va se dire. OK, on va avoir vraiment une belle soirée. Semaine météo, je vous dirais un peu en dents de scie. Du beau temps un peu demain. Après ça, plus de pluie. Retour un peu de beau temps jeudi. Après ça, un peu plus pluvieux vendredi, samedi. Ça sera vraiment dans d'ici cette semaine. Donc, quand le soleil sort, ben, on en profitera, OK? Je lève mon verre. C'est William Deslauriers, la meilleure playlist dans l'Est ontarien. Ça part avec nous. On est à 6-14. Bon lundi.

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1: Avec Aïe, allez, on est la meilleure playlist ici, on est le 92.1 GoFM à 6.21, on fait le tour maintenant des prix de l'essence pour l'Est ontarien. Ouais, non, mais juste, ça a augmenté pas mal hein, au courant des dernières choses, ça va mal un peu. Dites-vous que ça peut être pire que ça, cependant, là, moi j'étais faire un tour de l'autre côté de la rivière, j'étais quand même assez loin, vous capoteriez à voir les prix d'essence que j'ai vus l'autre part, ça pas de sens. À 1,68,7 Cornwall le matin, à 1,74,4 à Lancaster, 1,74,7 du côté de Alexandria, vers Vanclickill à 1,68,4 quand même, petite baisse là. Même chose à Hawkesbury, Alfred à 1,67,6, 1,69,9 à Plantagenet, 1,84,5 à Clarence Rockland, c'est vraiment pas un endroit où aller se remplir en ce moment, 1,77,3 Orléans, 1,77,9 Vars, Embrun, Limoges, Castlemaine à 1,79,6 et 1,73,9 Saint-Isidore à matin pour un litre d'essence ordinaire. Avec Jonathan Peychaud, on retourne en 2006 avec Pousse Pousse à GoFM. Bon lundi!

Pouce, la meilleure playlist, ça part avec nous, on est à 6:26, il pleut en ce moment, la bonne nouvelle, c'est qu'il va arrêter de pleuvoir, on regarde à peu près à 8-9h ce matin, et même le soleil qui va venir se joindre à nous, on regarde à peu près à 11h midi pour l'arrivée du soleil aujourd'hui. Dans les prochaines minutes, ma collègue Élise se joint à nous, plein de stock à jaser, gros trip que j'ai fait en fin de semaine aussi, je vais tout vous expliquer ça dans les prochaines minutes, on fait le tour des nouvelles également. On revient, entre autres, si vous êtes fonctionnaire et que, je sais pas moi, vous êtes une habituée des bureaux partagés d'Orléans. Le temps est peut-être compté pour le futur de ce bureau-là. Je vous explique le pourquoi du comment dans les prochaines minutes. Et la toune du matin, OK? C'est comme ça qu'on va partir notre lundi matin ensemble. Avec un artiste qui a été... Sa carrière musicale, c'est pas ce qui l'a tant mis sa map, plus que sa carrière d'acteur. Cependant, c'est une des seules chansons qu'il a fait avec sa carrière musicale qui est vraiment restée. OK? Je vous fais jouer ça dans les prochaines minutes.

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8: À 6h35, on est lundi aujourd'hui, 4 mars. 4 mars, mon Dieu, non, mais tu recules pas. 4 mai, bon, c'est ce que je voulais dire. Bon début de journée, on y va avec les nouvelles. Le gouvernement fédéral qui envisage de réaffecter ses 12 espaces de co-travail, dont celui d'Orléans, certains ministères qui manquent de place en prévision du retour au bureau 4 jours par semaine, ça sera dès le mois de juillet. Ces espaces sont utilisés par 15 000 fonctionnaires de 52 ministères, taux d'occupation moyen à 61%. Syndicats qui dénoncent un manque de planification et demandent plutôt de privilégier le télétravail. Plusieurs ministères évaluent encore leur capacité d'accueillir leurs employés. Valoris Prescott-Russell a reçu un peu plus de 900 000 $ du gouvernement fédéral pour implanter le programme BRAVA, destiné aux jeunes de 12 à 17 ans détresse émotionnelle. Développé par le CHEO, ce programme de 6 semaines offre du soutien aux adolescents et à leurs parents avec accès rapide en groupe ouvert. Il sera offert à Rockland, Embrun, Hawkesbury et en ligne. D'abord disponible en anglais, il sera adapté en français plus tard cette année. Et le Collège Saint-Laurent remettra des avis de mise à pied à 28 professeurs à temps plein sur 3 campus, tandis que 16 autres seront transférés de force vers d'autres programmes. La direction affirme que cette décision découle de fermetures de programmes annoncées l'an passé et ne sont pas liées au programme de fusion avec le Fleming College. Le syndicat conteste cependant cette version, évoque un possible lien avec la fusion et dénonce le sous-financement du réseau collégial ontarien. Et météo avec une journée sous... qui débute sous la pluie. On devrait se débarrasser de la pluie à peu près vers 8-9 heures ce matin et même un peu de soleil pour l'après-midi. jusqu'en soirée. Maximum à 19 aujourd'hui. Prochaine soirée avec quelques nuages. Le minimum à 13. Demain, généralement nuageux. Averse en après-midi. Même un risque d'orage demain. Ce sera un maximum à 20 degrés présentement. Dans l'Est ontarien, on a 8 au thermomètre.
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8: OK, bon matin. On est lundi, bon début de semaine. Ça commence gris, mais coudonc, c'est pas grave. Je m'appelle Mathieu Manning. Hello, l'Est ontarien. J'ai en avant de moi Élise Gaidon. Bonjour, madame.
12: Salut.
8: Tu es saluée.
12: May the fourth be with you.
8: May the fourth be with you. Je me sens comme un Jedi.
12: Ben, pachou! C'est ça que t'es?
8: Ouais.
12: Un petit Jedi. Toi, t'es le petit Jedi de la radio.
8: Ouais, c'est ce que je me dis.
12: Sinon,
8: le petit bonhomme lettre, là?
12: Pourquoi tu prends tout le temps le bonhomme weird ou le...
8: Comment est-ce qu'il s'appelle, le petit bonhomme, là?
12: Je sais pas.
8: Le petit bonhomme vert, là.
12: Le petit bonhomme vert, ça, c'est toi, ça.
8: Oui.
12: Ah.
8: Je me souviens plus de son nom.
12: OK.
8: Est-ce que je peux faire une confession?
12: T'as aucune idée.
8: J'ai jamais écouté Star Wars de
12: hein?
8: J'ai jamais écouté Star Trek. J'ai jamais écouté... c'est quoi, là? Le Seigneur des Anneaux, là.
12: Le Seigneur
8: Lord
12: des
8: of the Rings. J'ai jamais écouté ça. J'ai jamais écouté le Godfather. J'ai jamais écouté Rocky.
12: Je me sens comme si on était en confession. OK, continue. Qu'est-ce que tu
8: veux? Est-ce que tu
12: écouté?
8: Mina, je me tourne vers la gauche.
12: OK.
8: OK, comme ça, je te vois pas.
12: OK.
8: C'est comme s'il y avait un grillage entre nous deux.
12: Ah.
8: Ouais, OK. Comme à la confesse.
12: Comme à la confession, OK. Fait que
8: toi, tu vas être le curé.
12: Ah,
8: okay?
12: Mon
8: puis moi,
12: Dieu,
8: je suis
12: mais
8: la...
12: j'ai pas le droit.
8: Ben, moi, c'est la personne. Ah, oh, ouais, mais t'es une femme, mais c'est pas grave. C'est une drôle d'église, ça.
12: OK.
8: Tu vas être la curée pour aujourd'hui.
12: Ah, OK, vas-y.
8: Tu t'identifies comme un homme.
12: Ah, je m'identifie aujourd'hui comme
8: fait
12: un homme.
8: Fait que j'ai jamais écouté Rambo non plus. Ni Rocky. J'ai vu un peu, là, mais tu sais, comme des extraits, mais j'ai jamais regardé le film au complet. Puis il y en a sûrement 100 000 autres là, que j'ai jamais vus. Est-ce que ça fait de moi quelqu'un d'incomplet?
12: Non, t'es correct.
8: J'ai pas de passion
12: t'es
8: pour
12: pardonné.
8: Le cinéma.
12: T'es pardonné.
8: J'ai pas de passion pour ça.
12: Je comprends pas, tu me regardes même pas, c'est
8: non.
12: Vraiment intense ton affaire.
8: Oui, c'est une grosse confession que je fais ici. Je sais qu'il y a des gens, ça insulte. Ah. Je parlais avec notre collègue Lorne, justement, qui est un gros fan de cinéma, puis il était un peu...
12: Il était
8: un peu plus, il m'aurait frappé. Alors, saisis-toi, là. Faut absolument que tu regardes ça, c'est des classiques du cinéma, ça m'intéresse pas. Ah, j'ai jamais écouté Indiana Jones.
12: Ah. Jurassic Park?
8: Non plus.
12: Ben voyons donc. Mais voyons donc! Jumanji?
8: Non plus.
12: Mais voyons donc! Des films de Disney, t'as-tu écouté ça?
8: Bon, un peu, là, mais pas plus qu'il faut. Là. Toy Story, Cars, Coupe d'affaires de princesse, mais pas plus qu'il faut. Là.
12: C'est tout.
8: Ouais. Ah.
12: Mais j'avoue que t'es comme moi, hein, tu regardes pas la télé.
8: Pas tant!
12: Moi, je m'assieds pas.
8: Puis,
12: sais-tu
8: ce que j'aimais, jeune? Vous allez dire que ça fait qui je suis aujourd'hui? J'étais un gars de Musique Plus et Much Music.
12: Mm. Mais tu connaissais pas Pepsi Jeunesse. C'est bizarre, ça.
8: Ben, c'est peut-être que ça n'existait plus dans mon temps ou pas plus qu'il faut. Tu sais, je n'ai pas... Mais moi, c'était Musique Plus et Much Music. Très jeune.
12: Ça l'explique qui t'es aujourd'hui.
8: Ouais. Ça explique ce que je fais aujourd'hui. Fait que moi, en t'écouter un film de 3 heures ou écouter des vidéoclips, ben j'écoutais des vidéoclips. Pour la musique surtout, en fait. Ben, c'est ça. Ça fait la personne étrange que je suis aujourd'hui.
12: C'est correct. Tout ça parce que je t'ai souhaité « May the fourth be with you ».
8: Exactement. C'est ça, le show du matin ici à GoFM, c'est qu'il n'y a pas grand-chose à scripter. On aurait peut-être intérêt, par exemple, à le scripter des fois. Mais
12: tu es tout pardonné.
8: C'est ce que c'est. On a encore cette semaine notre concours avec la Flash Sales and Service.
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8: 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OK, 7h35 un peu plus tard ce matin. Tune qui passe un lundi matin. Oui, il pleut, mais c'est pas grave. Il va faire beau plus tard aujourd'hui. Lui, tu vois, j'ai écouté une couple de ses films cependant.
12: Puis?
8: Mark Wahlberg. avant d'être un super acteur au cinéma, il a été aussi chanteur. Il a été 12 secondes avec New Kids on the Block.
12: 12 secondes.
8: Ouais. Mais son groupe Marky Mark and the Funky Bunch, c'est comme ça qu'on l'a connu avec Good Vibrations en ce lundi 4 mai.

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3: Ouais, ben, je sais qu'il y en a pour qui ça part bien ce matin parce que vous êtes couché hier de bonne humeur. Après ce miracle.
2: Ce miracle?
3: Le miracle du hockey hier. Pas de sens. Tu sais qu'ils ont battu un record, hein?
2: Ben oui.
3: Ils ont battu. C'est un drôle de record, OK? D'habitude, c'est pas très bon record, mais dans ce cas-ci, ça leur a sauvé le derrière. Je sais même pas ce qui s'est passé. Le match du Canadien de Montréal hier, OK? Ils ont le record du moins de tirs au but dans un match de série où ils en sont sortis gagnants. Ça n'a jamais été fait. Fait que,
2: regarde.
3: Le gardien de but a été très focus. Les joueurs ont été sloppy longtemps.
2: La deuxième, hein?
3: Ils n'ont pas en tout fait grand-chose pendant longtemps. Je pense que, il y a eu un timer à la télé en dessous de l'autre chronomètre. Du nombre de temps où il n'y a pas eu de tir.
2: Il n'y a pas eu rien.
3: Je pense qu'ils se sont rendus, je pense, à genre quoi, 27, 28 minutes, où ce que aucun joueur du Canadien avait vraiment fait grand-chose. Ils ont vraiment été, on va dire le mot un peu, mardeux.
2: Ils étaient chanceux.
3: Qui n'a pas eu une catastrophe plus qu'il faut.
2: Ils ont été très chanceux.
3: Et qui ont réussi un peu l'improbable. Puis je regardais des analyses ce matin, OK. Puis je voyais des analyses, entre autres, une super belle analyse sur CBC Sports. Puis ils comparaient ça vraiment avec toutes les stats des plateformes pour faire des paris en ligne. Là. Genre de Bet99, okay, ouais, quelque chose.
2: Oui.
3: Puis le nombre de probabilités que le Canadien avait de s'en sortir par rapport à ce qui était à ce moment-là, parce que tu fais tes paris en temps réel, OK, puis ça n'avait même pas rapport. C'était genre du 2-3% de chance.
2: Mais
3: hier, OK, ceux qui ont mis des sous en temps réel là, sur le Canadien quand ça allait vraiment pas bien, à matin, c'est sûr qu'il y a peut-être du monde qui a fait un petit peu d'argent hier.
2: Ils sont contents.
3: Ils sont
2: Mais
3: contents.
2: Moi, j'ai vu des vidéos des gens hier à Montréal.
3: Oui.
2: Parce que c'était plein, hein?
3: Oh,
2: tu
3: ouais,
2: pouvais
3: oui.
2: aller écouter la game là-bas, pareil, même si c'était pas le, à maison. Puis, l'ambiance était aussi au plafond que je pense qu'ils auraient joué.
3: Oui.
2: Une chance qu'ils n'ont pas joué ça.
3: Ça aurait
2: Pour
3: fini.
2: Vrai, ça aurait
3: ouais,
2: été
3: parce
2: pire.
3: Qu'ils n'étaient pas à domicile hier.
2: Non, fait qu'ils projectaient ouais. le match sur la glace, mais ils n'étaient pas là physiquement. Fait qu'imagine s'ils auraient été là.
3: Donc, un peu comme je disais, le Canadien de Montréal, qui est le club de hockey le plus difficile sur le cœur de la Ligue. En ce sens aussi, tu as des problèmes cardiaques, tu vas le savoir assez vite en écoutant. Pour les partisans des Canadiens de Montréal, d'après moi, c'est dur sur le cœur. Écoutez avec modération, parce que si tu as des problèmes cardiaques, tu vas le savoir assez vite. Tout le temps, dernier match, dernière minute, toute la patente, c'est toujours le tout pour le tout. C'est pas, le Canadien de Montréal, c'est pas une équipe qui ça va passer comme du beurre dans le poil. Là. C'est tout le temps compliqué. C'est tout le temps à dernière seconde, en prolongation, tir de barrage. Le match, le dernier match, c'est tout le temps de main.
2: Le dernier match, la dernière période,
3: la dernière minute. Tire de barrage, toute la patente, là, c'est tout le temps de même qu'ils ont été. Je sais pas si ils font par exprès des fois, là, ça fait partie de leur marque de commerce ou c'est vraiment juste
2: non,
3: que c'est.
2: Je sais pas. Moi, des fois, mon père m'a toujours dit j'aimerais ça savoir qu'est-ce que le coach leur dit pour que là, d'un coup, ils se réveillent. Parce qu'ils font souvent ça. Comme là, en deuxième, c'était puis là, d'un coup, ah, ils se sont réveillés.
3: J'ai Gab qui m'a envoyé un petit texto, un 877-921-0921. Il dit, bon, premièrement, c'est 27 minutes où c'est passé absolument rien pour le Canadien. Puis t'es en. C'est ton dernier match, là. Puis là, il dit, et des bons bizarres pour les buts. Fait que c'était des buts étranges.
2: Oui, c'était pas des buts.
3: Oui, oui, je sais. Ouais. Je voyais les. J'ai, OK, coudonc.
2: C'était. Écoute, je te le dis, il y a quelque chose.
3: C'est pas grave.
2: C'est leur marque de commerce.
3: Ça a marché.
2: On poursuit.
3: Comment est-ce qu'ils se sont rendus là? On le sait pas personne. Mais ça a marché.
2: on poursuit.
3: Je pense qu'eux-mêmes n'ont pas trop compris ce qui s'est passé hier. Je pense que le Lightning n'a pas trop compris ce qui s'est passé hier non plus. Puis peut-être qu'ils étaient trop en confiance, eux.
2: Peut-être. Des fois, quand t'es trop confiant...
3: Mon Dieu, on va les manger tout rond. Ici, ils sont tellement tout croche, ils font rien.
2: C'est peut-être
3: OK,
2: ça.
3: Dernière période, c'est bon, les gars. OK, allez-y, il reste 20 minutes. Vous allez être capable.
2: Mais c'est peut-être ça, le plan de match.
3: Vous allez être capable.
2: On leur fait croire qu'on est nono. Puis là,
3: faites-en un ou deux buts, là, puis on ferme les livres, puis on s'en va, on les envoie jouer au golf, puis on s'en va à la prochaine ronde, les gars. OK, c'est bon, vous êtes capables. Finalement, ben.
2: Mais c'est ça, le but, peut-être.
3: Ben, peut-être. Faut bien croire.
2: On gagne du temps en deuxième, on tourne en rond. Puis là, tout d'un coup, bang!
3: Ça doit être ça qui s'est passé. Fait que victoire 2-1 du Canadien hier. Éliminer le Lightning, s'en vont jouer au golf, tant mieux. Et retour sur la glace pour le Canadien, c'est mercredi cette semaine. Ça sera contre les Sabres cette fois-ci. Match qui aura lieu encore en visite. Ça sera du côté de Buffalo, le premier match, à 19h ce mercredi.
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3: 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On est le 92.1 Go FM. Ouais, non, je sais, c'est plus vieux aujourd'hui. Ben, pas aujourd'hui. Je vais m'en reprendre. Des fois, c'est parce qu'on regarde ça, tu sais, tomber le matin et on dit « Ah, ça va être une journée de pluie ». Ben, plus ou moins, en fait. Plus ce matin, on regarde à des nuages, là, vers 8-9h, ça va s'arrêter, tout ça. Et par la suite, même du soleil pour l'après-midi, le début de soirée. Donc, ça sera vraiment pas une mauvaise journée, finalement. Oui, de la pluie à matin, mais par la suite, ça va se replacer. Donc, ça sera pas une journée perdue aujourd'hui. Je vais juste vous dire ça. Comme ça, ça va vous garder de bonne humeur, même si on part la journée avec du temps gris. 417, direction Ottawa, circulation, ça va super bien. Code vert, petit jeu, code jaune à Orléans, un peu avant le Jeanne d'Arc. Tu regardes à 3 minutes et c'est un peu plus lourd sur la 174. Cumberland, on est à 6 minutes pour passer au travers ce petit ralentissement. Pour le reste, tout va bien. Vous êtes témoin de quoi que ce soit. 1-877-921-0921. Dans les prochaines minutes, je vais vous parler un peu de mon petit road trip la fin de semaine.
4: Parce qu'on veut savoir.
3: Je l'ai fait de la route en tabarnouche en fin de semaine. Pas de sens. Aller-retour, parce que ça a été ça, là, un vrai up and down quasiment.
4: T'as monté une journée, t'as fait dodo là-bas, t'es redescendu le lendemain.
3: Pas nécessairement là-bas, en fait. C'est que je suis parti vendredi d'ici, il était 4 heures.
4: Oh, quand même tard, OK.
3: Oui, non, il était quand même tard.
4: Ouais.
3: Et je me suis dit, OK, je vais me rendre à la place la plus loin possible avec le soleil. Parce que j'étais debout pareil depuis 4 heures le matin.
4: Un peu, oui.
3: Puis, tu sais, gros chaud vendredi, toute la patente. Grosse journée de travail aussi, je me suis dit, la seconde où le soleil va se coucher, c'est là où ça va devenir dangereux pour moi.
4: C'est là que moi aussi, ouais.
3: Parce que moi, je suis bon jusqu'à temps que le soleil se couche quand je suis fatigué. Okay?
4: OK.
3: Fait que là, j'ai regardé aussi. Ah, OK, ça va être là. Fait que j'ai couché à Montmagny. Fait que j'ai fait ici, Montmagny. Après ça, le lendemain, Montmagny, Rimouski, Rimouski, Van Cleekill. Dans la même journée. Oh. Méchante grosse raid en genre 24 heures.
4: En 24 heures?
3: Ouais. Je vais vous expliquer pourquoi j'ai fait ça, puis un peu comment ça se passe.
4: Tiguidou.
3: Tiguidou, lai-lai.
4: Tiguidou.
3: Parce qu'il y avait une raison pour laquelle j'ai fait ça. J'ai pas juste fait, j'ai goût d'aller essayer.
4: Toi, je m'en vais là-bas.
3: Je me demande comment est-ce qu'il goûte le McDonald's de Rimouski. Ouais, allez faire un tour.
4: Je vais y aller.
3: Ouais, c'est ça. Non, je vais vous expliquer tout ça dans les prochaines minutes également. On fait le tour des nouvelles. Élise, tu auras ta question du jour également. Et Left Outside Alone, Anastasia, qui s'en vient dans les prochaines. Still out. Un bon lundi.
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3: Et on est à 7h05, c'est lundi aujourd'hui, 4 mai. Bon début de journée, l'Est ontarien aux nouvelles. Le gouvernement fédéral qui envisage de réaffecter ses 12 espaces de co-travail, dont celui d'Orléans, à certains ministères qui manquent de place en prévision du retour au bureau 4 jours par semaine, ça sera dès le mois de juillet. Ces espaces utilisés par 15 000 fonctionnaires de 52 ministères avec un taux d'occupation moyen de 61%. Les syndicats, eux, dénoncent un manque de planification et demandent de privilégier plutôt le télétravail. Plusieurs ministères évaluent encore leur capacité d'accueillir leurs employés. Un nouveau guide de 63 pages est maintenant offert afin d'aider les nouveaux arrivants à s'établir dans Prescott Russell, le SDG Cornwall et les environs. Créé par le Eastern Ontario Local Immigration Partnership, le document rassemble des informations pratiques sur l'emploi, l'éducation, les finances, la santé, la sécurité et autres destinées aux nouveaux arrivants, intervenants et partenaires communautaires et vise à faciliter l'accès aux services et à l'intégration dans la région. Le guide est disponible sur le site de EOLIP. Conseil d'administration de la bibliothèque publique de Castleman qui a déclaré vacant le siège de la mairesse Geneviève Lajoie en raison d'absences récurrentes jugées non motivées. Selon la décision adoptée à l'unanimité, elle aurait été absente pendant environ 7 mois
12: en 2024-25, puis environ 6 mois en 2025-26, malgré des rappels du règlement interne sur la présence aux réunions. Le conseil municipal devra maintenant décider lors de sa réunion de demain s'il nomme un remplaçant ou s'il laisse le siège vacant. Tarifs de Cornwall Electric qui augmenteront de 2,13% le 1er juillet, soit environ 3,20 de plus par mois pour un client résidentiel consommant 1000 kW. L'entreprise affirme que la hausse demeure modeste et vise à soutenir la fiabilité du réseau. Environ 80% de la facture correspond au coût de l'électricité principalement achetée d'Hydro-Québec grâce à un contrat à long terme. Cornwall Electric dessert environ 26 000 clients à Cornwall, Glengarry, Stormont-Sud ainsi qu'à Kwassassené. Et les États-Unis ont lancé aujourd'hui le projet Freedom pour aider des navires coincés à quitter le détroit d'Ormuz contrôlé par l'Iran. Le président Donald Trump affirme que l'initiative vise à soutenir les pays neutres et innocents touchés par les perturbations économiques liées à la guerre avec l'Iran. Aucun accord de paix n'est encore en vue et Téhéran a rejeté ce projet américain. Au sport, victoire pour le Canadien hier 2-1. Ça a permis à Montréal d'éliminer le Lightning et de se rendre au deuxième tour des séries. CH qui va affronter les Sabres, premier match ce mercredi. NBA Raptors qui ont été éliminés hier soir des séries en 7 matchs par les Cavaliers. Et baseball, défaite pour les Blue Jays 4-3 face aux Twins du Minnesota. Météo avec de la pluie pour une partie de la matinée. On devrait... devrait tout ça se terminer d'ici 8-9 heures ce matin, nuages par la suite et même présence du soleil pour l'après-midi, début de soirée. Le maximum aujourd'hui à 19, ça descend 13 prochaine soirée, prochaine nuit, avec quelques risques d'averses. Demain, généralement nuageux, on parle d'averses également en après-midi et même d'un risque d'orage, un maximum à 20 degrés. Et on a 14 pour mercredi sous les nuages et les risques d'averses également. Présentement, on a 8 degrés au thermomètre.
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12: Et on est le 92h Go FM à 7h08. C'est lundi matin. Bon début de journée à l'Est ontarien. Je me nomme Mathieu Manning. Élise Guédon, bonjour mon ami.
4: Salut!
12: Début de semaine. Un peu gris, c'est pas grave. Ça va se replacer tantôt. Sur les routes 417 direction Ottawa, on est au Code Vert, Code Jaune Orléans et Code Rouge à Cumberland. On est à 5 minutes d'attente là-bas. Vous êtes témoin de quoi que ce soit, le 1-877-921-0921. Élise, la question du jour sur notre page Facebook, mon ami.
4: Plus ça va dans le domaine de la radio, plus j'apprends des choses sur des gens que je rencontre.
12: Oui.
4: Je rencontre toutes sortes de gens, des gens qui font des conférences, des gens qui font des personnalités publiques, des gens qui font de la radio. Je rencontre toutes sortes de gens. Puis...
12: toutes des gens bien instables.
4: Ben plus ça va, plus je me pose des questions. Pour vrai, plus ça va, plus je... qu'est-ce que je... ouais, c'est ça.
12: Tu devrais voir la lettre que j'ai reçue de notre régime d'assurance maladie et médicaments. Là, ah. Qui regroupe, dans le fond... faire un peu de régie interne ici, là. Mais ça regroupe, dans le fond, tous les médias... francophone, canadien.
4: OK.
12: OK?
4: Puis?
12: Fait que c'est un régime d'assurance publique, de collective.
4: Collective, tout le monde en fait.
12: Et là, moi, étant donné que je suis le patron, évidemment, puis que là, eux, ils justifient des hausses d'année en année sur le régime d'assurance, la portion médicaments...
4: est à la hausse?
12: Est comique un peu à lire.
4: Ah, OK. Je sais ça, ouais, que ça l'explique un peu. Mais tout ça pour dire que moi... j'ai découvert ça en fin de semaine. Est-ce que t'es introverti ou extroverti?
12: Introverti, franchement.
4: Ben toi, je le savais, là. Mais plus ça va, puis plus je rencontre des personnalités publiques ou des gens qui parlent souvent devant des... tu sais, ouais. Donnent des conférences, peu importe. Beaucoup de gens qui sont publics, qui donnent des speeches, oui. Qui donnent des cours d'école ou peu importe, puis sont introvertis.
12: Oui.
4: Puis comme le gros trac, là, avant d'aller parler, ça paraît pas. Je me dis, ben voilà, moi, plus je vieillis, plus j'aime bien mon jardin tout seul en arrière dans ma cour.
12: Très introverti, moi, j'ai toujours été. Puis si vous me rencontrez dans un lieu public, puis que je suis pas, tu sais, un samedi, 2h de l'après-midi, vous me rencontrez sur la rue, puis que, tu sais, je suis pas avec la radio, vous allez peut-être penser que je suis bête.
4: T'es pas bête, t'es juste...
12: gêné.
4: Oui, c'est ça que je dis. Les personnalités publiques que je rencontre...
3: Je suis mal faite, hein?
4: ...sont toutes gênées.
3: Une niaiseau de même. Full gênée.
4: Je comprends pas.
3: Vous allez dire, voyons, il est bien ben bête, lui. Non, je suis juste gênée pour vrai.
4: T'étais juste comme... Ouais, t'es comme ça.
3: Oui,
4: puis
3: je
4: ça
3: même...
4: a commencé la discussion parce que samedi, quand là, on était allé pour les Nats, ben moi puis Tristan, on dansait.
3: Oui.
4: Quand Richard il a mis de la musique, moi puis Tristan, on dansait. Puis là, les gens m'ont dit, « Ah, mais t'es pas gênée, t'es pas... » Mais pourquoi je serais gênée? Il y a de la musique, je veux danser. Comme...
3: Ça fait longtemps que je suis gênée, je suis sous le tête.
4: Oui, mais non, pas un samedi...
3: Après ça, tomber en bas des marches parce que c'est cassé une dent.
4: Non, pas un samedi à 2h de l'après-midi. Ah,
3: OK.
4: Ça, c'est l'été, Mathieu. On n'est pas l'été encore. mais je comprenais pas. Tu comprends? J'ai rencontré des gens, je me suis dit, « Ben voyons, vous... » tu sais.
3: Ouais, non, toi, t'es pas gênée.
4: En boisson, c'est pire. Mon mari dit, rattache-la à quelqu'un. Moi, je vais aller poser la question. Là. Si tu me dis, il est cute, lui, on va aller chercher son numéro. Là. C'est correct, on va l'avoir. Mais tu comprends? Mais je réalise que je suis toute seule dans mon monde de même.
3: Comme très rare.
4: Êtes, tout le monde est très gêné ici.
3: Oui.
4: Très introverti.
3: Ben, pas tout le monde, mais oui, beaucoup. Oui. Étonnamment.
4: Étonnamment, c'est ça, juste, ça m'a surpris. Fait que je veux savoir aujourd'hui.
3: Mais moi, je suis pas surpris parce que, oui. Puis il y a beaucoup de gens qui, dans le fond, c'est un défi pour eux, puis le stress, c'est ça qui les drive. Le track, le stress, c'est peut-être un peu contre-intuitif à penser, mais c'est pour ça qu'ils sont aussi bons
4: en public, sont tellement stressés.
3: Même si c'est pas naturel pour eux. Ouais. C'est le track qui est drive, justement. Fait que ta question sur notre page Facebook étant, avec ce long préambule.
4: Intro ou...
3: Es-tu introverti ou extroverti? Parfait! Notre page Facebook, le J'aime Go FM avec Anastasia Left Outside Alone. Bon lundi, la gang! 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
2: Ouais, ben ça part bien le matin. On est lundi, petit lundi, là, comme ça, sous les nuages. Le soleil qui viendrait se joindre à nous dans les prochaines minutes. Ben, en fait, dans les prochaines minutes, devrais-je dire, dans les prochaines heures, là. Tu regardes à peu près vers midi, là, pour ce ciel variable qui va nous accompagner par la suite tout au long de l'après-midi et en début de soirée pour un retour de la pluie, plus fort probablement demain, peut-être en matinée, mais peut-être plus aussi là, vers la mi-journée pour demain, le retour de cette pluie. Donc, on aura un petit break pour cet après-midi et ce soir, ça va faire du bien, encore un peu de soleil. Ouais, non, c'est ça, j'ai fait un méchant road trip en fin de semaine. C'était pas prévu, c'était pas planifié. Loin de là.
3: T'avais une fin de semaine comme la mienne, super chargée à aller à plein de places.
2: Oui, ben samedi surtout. Le dimanche, ouais. J'avais rien. Samedi, j'avais. Ben, je devais être avec vous là, pour dire bonjour aux Nats de Rockland. D'ailleurs, on va en reparler tantôt de ça, de ce bel événement-là que j'étais pas. Fait que je vais te laisser en parler si ça te dérange pas. Comme ça, je serais pas trop imposteur et intrus dans ce que je vais te dire. J'avais une autre affaire en soirée aussi samedi, puis finalement, ça a tout sacré le camp. J'ai reçu un appel vendredi. Ça fait quand même quelques temps qu'on est sur des listes de SPCA puis de Human Society à gauche puis à droite pour adopter un pug, un petit bébé
3: là,
2: ou un plus vieux. J'étais pas trop regardant. Et des rescues. Donc, que ce soit des SPCA ou pas, des SPO, des Human Society.
3: Ils ont tous des noms différents.
2: Ils ont tous des noms différents, mais vous comprenez un peu. Toutes des organismes qui prennent des animaux qui ont besoin d'une nouvelle famille. Okay, moi, c'est ça que je voulais. Je voulais pas acheter un chien neuf.
3: Okay, un neuf, chien
2: là.
3: Neuf?
2: Non, mais vous comprenez là ce que je veux
3: ton
2: dire.
3: Ton chien, okay? Il est pas neuf.
2: Non.
3: Mais
2: je voulais vraiment... c'est notre deuxième. Je voulais vraiment qu'on ait plus vers un petit bébé qui a besoin d'une famille. Qui va l'aimer. Donc, c'est ça. Tu sais, ça fait une couple de temps. Là, à gauche, pas à droite, mon nom est là. Et là, l'appel tombe. La SPCA de Rimouski, Québec.
3: C'est un peu loin, mais écoute, pour vrai, moi, je t'ai vu quand tu as eu l'appel. Puis je t'ai jamais vu autant. Je pensais que quelqu'un était mort.
2: Oups!
3: Parce que t'as figé, t'es venu les yeux pleins d'eau comme « Oh mon Dieu, ça y est, c'est l'appel », tu sais. Mais pour quelqu'un qui le sait pas, j'étais comme « OK, y a-tu quelqu'un qui est décédé? Y a-tu quelqu'un
2: oui,
3: qui sait qui se passe? »
2: Je t'en ai pas parlé en plus.
3: Tu disais rien, t'étais comme figé.
2: Je n'avais pas parlé, hein, que ben j'étais sur des listes d'attente. Non, okay,
3: non, fait que là, j'étais comme « OK, mais qu'est-ce qui se passe? D'après moi, quelqu'un est mort. »
2: Quelqu'un de cancer ou...
3: J'attendais une nouvelle super drastique, tu sais. Puis là, tu me dis « C'est l'appel, j'adopte un petit pug. » Puis là, je fais « Ben là, attends, c'est parce que c'est pas... »
2: Donc,
3: c'est heureux,
2: petit,
3: ça!
2: Mon petit Momo, qui a 3 ans,
3: a maintenant
2: une petite sœur qui s'appelle Monique.
3: Monique et Momo.
2: Maurice et Monique, les deux pugs.
3: Ils sont tous cute ensemble.
2: Ouais, donc c'est ça, j'ai été un petit road trip. C'est un méchant.
3: Mais là, aller-retour, comment ça se passe quand t'arrives là-bas?
2: Est-Ontarien, Rimouski, c'est...
3: comme 7h?
2: Genre, là, 8h, peu importe. Là.
3: OK. Mais là, quand t'arrives là-bas, explique-moi, parce que moi, j'ai eu plein d'animaux qui sont des rescue, mais que moi, j'ai trouvé dans la rue ou que, tu sais, j'ai pas été à une place comme ça. Comment ça se passe?
2: Ben, premièrement, quand t'arrives à Rimouski de l'autoroute, là, la vue que là... OK, il y a encore des bancs de neige, là, mais je comprends pourquoi le monde habite là.
3: C'est beau?
2: Une des plus belles vues que j'ai vues. Le haut de la côte de Rimouski, c'est vraiment super beau. Bon, ça, parenthèse est fermée.
3: OK.
2: Non, pour vrai, on est arrivé là, petite rencontre. On nous explique un peu son profil. Évidemment, c'est un chien qui a besoin énormément d'amour et de patience. Puis, je vous mentirais pas, ça n'a vraiment pas été très facile. Hier, là, comme journée, ça n'a vraiment pas été évident. Là. Elle a eu, le chien a 10 mois, a eu 3 familles.
3: Oh, pauvre titre.
2: La première famille, c'est un couple. Visiblement, ils se sont achetés un chien pour essayer de sauver le couple. Finalement, ça n'a pas marché. Après 2-3 mois, ils se sont séparés. Et ils ont laissé aller le chien. Une petite famille bien aimante qui ont adopté le chien par après. Mais le chien avec énormément de problèmes de comportement. Petite famille de 3 enfants, dont un petit bébé. Ça fonctionnait pas.
3: Ça fonctionnait pas. C'était trop...
2: trop stimulant, trop de bruit, tout ça. Le chien devenait complètement stressé, se désorganisait et même un peu agressif. Mm. C'est une femelle agressive.
3: Ouais, agressive parce qu'elle était stressée.
2: Et anxieuse. Agressive avec les enfants et le bébé. La famille a fait... On n'a pas ce qu'il faut pour t'aider. Faut te donner en adoption.
3: Faut,
2: on peut pas, malheureusement. Puis ça leur a brisé le cœur, d'ailleurs. Là, ils nous ont fait une lettre, puis tout. Là, c'était vraiment cute. Oh. Mais ils ont donné leurs coordonnées, puis ils veulent des nouvelles. Mais ça, ils pouvaient pas avec l'environnement familial. Qu'est-ce que ce chien-là a vécu? Personne ne le sait.
3: On le sait.
2: C'est
3: pas,
2: même les gens à l'Espécia, là, ils vont tout te donner, toute l'information qu'eux ont.
3: Mais souvent, ils n'en ont pas.
2: Exactement.
3: C'est ça, l'affaire. C'est puis, que souvent, ils n'en ont pas. Puis il y en a des fois qui vont porter les animaux dans le milieu de la nuit.
2: Oui. Ou qui vont juste dire... Ouais, non, c'était correct, là, mais tu sais, finalement.
3: Je déménage. Ben,
2: le chien mangeait pas, et puis.
3: Mais j'aime mieux que les gens vont porter un animal là, puis ils disent pas rien, puis font juste le laisser, que de déménager, puis le laisser dans l'appartement. Là,
2: ouais.
3: Tu sais, j'aime mieux que tu ailles le porter, puis que tu peux pas, tu sais.
2: Donc, très content, ça ne sera pas facile. Énorme, gros trouble d'attachement, pour vrai, comme j'ai rarement vu. Protection de ressources, c'est comme s'il avait manqué de bouffe. Là.
3: Ouais.
2: Littéralement, elle devient hyper agressive autour de son bol de bouffe. Et même quand elle mâchouille, genre un os. Là. Fait que ça, il va falloir travailler là-dessus. Possiblement même demander de l'aide de quelqu'un qui aide à dresser des animaux, là, parce que c'est ça. Mais en même temps... C'est un contrat et c'est à vie, tu comprends? Je veux dire.
3: Ouais.
2: D'ailleurs, je parlais avec la dame de la SPCA. Et je trouve ça fascinant, ces gens-là. Là, puis peu importe dans quel endroit vous travaillez, là, que ce soit une SPA, une SPCA, peu importe, ou juste un groupe communautaire, des fois, de famille d'accueil de chiens là, ou de chats ou d'animaux.
3: Peu importe.
2: Au vrai, c'est des gens avec un cœur. C'est un énorme cœur, puis je les salue, puis ils font un travail extraordinaire. Puis, travail extraordinaire pour pas frapper personne. Elle me dit oui. Tu sais, j'ai dit, probablement, tu sais, je suis en admiration par rapport à ce que tu fais comme travail. Là, tu sais, t'es une très bonne personne. Elle était super fine. La dame de la SPCA, puis elle dit, tu sais, des fois, nous, on a des animaux, là, les gens sont assez caves. On les frapperait nous autres mêmes. Du genre, elle dit, on a eu un chien qui a été laissé ici. Les gens venaient d'acheter. Le chien avait 5 ans. Ouais, ben, on a fait changer le plancher dans la maison.
3: Ben non.
2: Là, ça nous a coûté 4 500$.
3: Non.
2: Puis, écoute, bon, les griffes, là, ça fera, là. On. Fait qu'on n'en veut plus.
3: Je peux pas comprendre.
2: Ouais.
3: C'est mon bébé. Comme, je peux pas comprendre. Même mon chat, moi, tu sais, Gizmo. La madame,
2: oh oui,
3: elle avait
2: fait
3: ça, un
2: dit,
3: post.
2: Un mois
3: dit,
2: passé, quelqu'un est arrivé de même.
3: Oui, parce que la madame, moi, le post que moi, c'est pour ça que je suis allée le chercher, elle a fait, il est dégriffé, opéré, je l'ai mis dehors, je ne le veux plus.
2: Le monde est cave.
3: Il est dégriffé, opéré, le chat, je l'ai mis dehors, il y a 3 ans, je ne le veux plus. Comment il va se nourrir? Moi, j'ai juste sauté dans l'auto, j'étais allée le chercher, puis je suis comme, au pire, je vais y trouver une maison, tu sais.
2: Finalement, ben,
3: il est chez
2: nous
3: depuis très longtemps, mais tu sais, pourquoi qu'on fait ça?
2: Pas
3: franchement.
2: Il y a du monde. Fait que si vous êtes pour adopter un animal, puis c'est le genre de pensée que vous avez, abstenez-vous, OK?
3: Je peux pas comprendre. Mais si vous voulez, tu sais, le redonner à ces places-là non plus, il n'y a rien de mal là-dedans, là. T'sais, si t'es plus capable, t'es plus, il y a quelque chose.
2: T'es mieux de le donner là que d'endurer quelque chose que t'es pas capable de contrôler.
3: Ou de le laisser dans un. On voit souvent ça que les chats, ils les laissent dans l'appartement vide.
2: Oui.
3: Quand ils déménagent. C'est horrible. Fait que, tu sais, aller les porter à des places
2: souple.
3: Comme ça. Il y a des gens comme Mathieu qui y veulent.
2: Exactement. Ultimement, ils vont être en meilleure position avec des familles qui savent un peu ce qu'ils font. Gone, gone, gone. David Guetta, Teddy Swims in Tones and I.
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2: Bon, on est le 92.1 Go FM. Je vous souhaite un bon début de journée. On est à 7h29, lundi matin, 4 mai. Mais je suis comme un peu en retard un matin, mais qu'est-ce que vous voulez?
3: Ben, c'est normal, on a parlé d'une adoption puis tout, là.
4: Oui, l'adoption d'un petit bébé chien.
3: Les sentiments.
4: Les sentiments, donc c'était
3: mais là,
4: mon petit côté givré du matin.
3: Nous envoyer une photo de...
4: Monique?
3: Ben...
4: Dans le groupe chat, là.
3: Mais c'est parce que c'est comme un peu, tu sais, je pense que les auditeurs peut-être voudraient l'avoir, là.
2: Ouais, ouais.
3: Tu comprends?
4: Oui.
3: C'est la deuxième petite mascotte?
4: Oui.
3: Fait qu'on veut l'avoir.
4: Parfait.
3: Bon, merci.
4: Dans les prochaines minutes... Ça va être le concours qu'on a avec la Flash Sales and Service. Ça va être un peu en retard, là, mais...
3: C'est correct. On est encore ici.
4: Ouais. Puis, soyez là. Je ne sais pas ça va être quoi matin. Donne-moi une seconde. Je vais aller voir. On est quoi aujourd'hui? On est le 4 mai. Oh boy! OK! C'est bon!
3: Oh là là! Fait qu'il faut être prêt, réveillé.
4: Hey, je ne sais même pas comment ça va sonner. C'est pas moi qui ai préparé les sons. Hey, je vais aller l'écouter pendant la pause, OK?
3: OK. Fait que tout le monde va aller chercher votre café pour être bien réveillé parce qu'on va l'avoir besoin.
4: Je pense que vous allez vous gratter la tête un peu, OK?
3: Okay.
4: Ça s'en va dans les prochaines minutes. Restez là. Également à venir dans les prochaines minutes, c'est Alan O'Miles et Black Velvet. Ça s'en vient après les nouvelles.
5: Black Velvet and my little boy smile. Black Velvet with that slow
4: smile. Ça, t'as un bon lundi, laisse ton tarien.
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8: Et on est à 7h36, bon lundi, on est le 4 mai aujourd'hui. Ici Mathieu Manning aux nouvelles ce matin. Le gouvernement fédéral qui envisage de réaffecter ses 12 espaces de co-travail, dont celui d'Orléans, certains ministères qui manquent de place en prévision du retour au bureau 4 jours par semaine dès le mois de juillet. Ces espaces sont utilisés par 15 000 fonctionnaires de 52 ministères, taux d'occupation moyen de 61 % syndicats qui dénoncent un manque de planification et demandent de privilégier le télétravail. Plusieurs ministères évaluent encore leur capacité d'accueillir leurs employés. Valoris Prescott Russell a reçu un peu plus de 900 000 $ du gouvernement fédéral pour implanter le programme Brava destiné aux jeunes de 12 à 17 ans en détresse émotionnelle. Développé par le CHIO, ce programme de 6 semaines offre du soutien aux adolescents et à leurs parents avec accès rapide en groupe ouvert. Il sera offert à Rockland, Embrun, Hawkesbury en ligne. D'abord disponible en anglais, il sera adapté en français cette année. Et des représentants municipaux de SDG de Cornwall ont rencontré des partenaires provinciaux à Queen's Park lors de la conférence annuelle Good Roads. Accueillis par les députés Nolan Quinn et Stéphane Sarrazin, ils ont discuté des priorités communes, d'infrastructures et de collaboration avec le gouvernement provincial. L'événement a réuni plus de 2000 élus, employés municipaux et représentants ministériels.
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8: Météo avec une journée qui débute avec un peu de pluie. Tout ça devrait se terminer très, très bientôt. On regarde un ciel variable un peu plus tard, là, en début d'après-midi. Belle soirée, belle fin d'après-midi, belle soirée également, avec du soleil. 19 degrés aujourd'hui, ça descend à 13. C'est quand même élevé comme minimum pour la prochaine soirée, la prochaine nuit. Quelques risques d'orage au courant de la nuit, pas impossible. Et demain également en matinée, avec un peu de ciel variable et des risques d'averses aussi demain, très instables, avec 20 degrés comme maximum. Présentement, on est à 8 degrés dans l'Est ontarien.
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8: Et Bon matin, l'Est ontarien. On est à 7h38. C'est lundi. On est le 4 mai aujourd'hui sur les routes 417 direction Ottawa. C'est du code vert. Un peu de ralentissement à Orléans, mais c'est quand même assez facile ce matin. Et ralentissement à Cumberland sur la 174. On est maintenant à 4 minutes de temps. Élise Guédon, tu es saluée?
12: Salut!
8: Bon, bon début de journée, l'Est ontarien. On est lundi aujourd'hui. Moi, mon nom, c'est Mathieu Manning. Et sans plus tarder, parce que je suis comme un peu en retard, on y va avec le concours, avec La Flèche Charles and Service. C'est une deuxième et dernière semaine de ce concours qu'on a pour vous. À gagner, OK? Quand même le fun. Pas pire pantoute. OK? Notre concours, c'est un ensemble de Walt. Scie à chaîne, souffleur à feuilles, 60 volts max, flex volt, lithium, ion, sans fil, la patente, OK? Ça vaut 650 pièces.
12: Quand même. Hein?
8: On fait des finalistes toute la semaine et le grand gagnant, c'est lundi prochain. OK?
12: OK.
8: Pour devenir finaliste, vous devez deviner le son qu'on va vous faire entendre.
12: Donc, tu vas faire jouer un son.
8: Oui.
12: Puis, il faut que les gens appellent.
8: Au 1-877-921-0921. OK? Quand tu appelles à ce numéro-là et que tu as la bonne réponse, tu deviens finaliste. On te branche en nom. On fait un maximum de 3 personnes en nom. Si après 3 personnes en ondes, on n'a pas la bonne réponse, on s'en va sur le texto. OK, c'est clair? Okay,
12: c'est clair.
8: Tout le monde est clair? Parfait.
12: Tout le monde a compris.
8: Si vous êtes finaliste de la semaine passée, ben
12: appelez-nous pas.
8: Faut laisser la chance aux autres.
12: C'est okay? ça.
8: Bon, parfait. C'est dit tout ça. OK.
12: Là, tu le joues?
8: Très attentif. OK. Voici ce qu'on cherche aujourd'hui. Comme bébelle, machine, outil, appareil, OK. Qui est vendu chez La Flèche Charles and Service. Ah, ben, c'est facile, ça, là.
12: Tu le joues-tu déjà?
8: De quoi s'agit-il? On va aller voir au bout du fil, OK?
12: OK.
8: OK. GoFM, bonjour.
13: Bonjour, c'est Ludovic.
8: C'est qui, excuse?
13: C'est Ludovic.
8: Ludovic.
13: Oui. Eh bien, moi, je vais deviner. C'est un vacuum.
8: Ben,
12: c'est
8: ce que c'est.
12: C'est ce que c'est.
8: C'est ce que c'est.
12: Ah, un quoi?
13: Un shop vac.
8: Oh my God! C'est exactement la réponse qu'on voulait. Hey, Ludovic?
13: Oui?
8: C'est qui tes parents encore?
13: C'est Geneviève Ducœur et Maxime Ducœur.
8: Parfait. Ben évidemment, parce que pour toi, on comprend que ça sera pas peut-être ben inutile, mais peut-être que tes parents vont t'aimer cependant avec ça. Donc, salut tes parents, OK?
13: Ben, ma mère est dans le
8: chat
13: et t'es sur speakerphone.
8: Bon, ben...
12: Allô, maman!
8: Allô, maman!
13: Allô, GoFM!
8: Vas-tu, si tu gagnes cet ensemble de Walt, j'imagine que ça va être plus un truc pour maman-papa?
13: Possiblement.
8: Possiblement, oui. Peut-être le souffleur à feuille, c'est pas pire, ça. Oui, c'est ça. Hey, bonne chance, OK. Tu es finaliste et on se redonne des nouvelles si jamais tu passes au prochain tour.
13: OK.
8: Merci beaucoup.
13: Merci, bonne journée, bonne semaine.
8: Toi aussi. Bon, ben c'est fait. Donc, Ludovic.
12: Ah, oh, j'aime ça, c'est de tous âges.
8: Qui a eu la bonne réponse. Oui, aspirateur ou vacuum, je le prenais, mais j'étais content d'entendre le mot parce que c'est exactement le nom du son, c'est shop vac. Très pratique quand on fait n'importe quel travaux. Tu prends ça, tout, ça va super bien. Puis c'est en vente d'ailleurs chez La Flèche Charles and Service. Rien de mieux qu'un bon vieux shop vac.
14: pour ramasser tout ça.
12: Ça va vraiment bien pour vrai. Sais-tu qu'est-ce que j'ai
8: fait? Je trouve ça qu'il y a que c'est lui qui a appelé pour ses parents.
12: C'est tellement cute. Ben, à mon souvenir, il est aussi souvent comme...
14: Oui.
12: Il est très manuel.
14: Oui.
12: Peut-être qu'il va être comme, c'est ton cadeau de fête des mères, mais je le prends moi aussi, tu sais.
14: Oui.
12: Je te le donne, mais je l'utilise.
14: Puis le souffleur, c'est tout
12: âge.
14: Il
12: n'y
14: a pas
12: pères.
14: De danger là.
12: Le cadeau de fête des pères, mais c'est pour
14: un enfant qui passe un souffleur à feuilles, il n'y a pas de danger là. Tiens, fais-moi des beaux toits de feuilles, mon grand.
12: Oh, c'est le fun.
14: Yes. Bon, ben votre prochaine chance de jouer, c'est plus tard cet après-midi avec Louis-Philippe vers 4h35 pour ce beau concours qu'on a. Devine l'outil. Tout ce qui est en vente chez La Flèche Shells and Service. Puis un gros merci encore à eux pour ce super beau concours. Oh,
12: bon.
14: J'ai reparti le shop-vac. J'ai aspiré le piton. Il n'y a pas de toune.
12: Oh, Mathieu.
14: Il a aspiré la toune.
12: Il a aspiré la toune.
14: Il n'a pas aspiré la toune. Black Velvet et Alan Miles, gros classique, la meilleure playlist, ça part avec nous. Bon lundi, laisse ton temps.

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3: Ouais, ben c'est bien hein, qu'à Montréal que tu verrais quelque chose de même, par exemple. Je voyais des gens hier assister au match. Le match était le match final entre le Canadien et le Lightning. Le gagnant était celui qui passait à la prochaine ronde. Un Centre Bell plein.
4: Plein, je sais.
3: Plein à craquer. Mais voilà le problème. C'est qu'il y avait, le match n'était pas là.
4: La game n'était pas à la maison.
3: Non, elle était là-bas, là, à Tampa Bay. Oups. Quelle équipe est capable de remplir leur aréna à pleine capacité avec aucun joueur sur la glace?
4: Ils sont même pas là.
3: Complètement fou. Le match était sur les écrans.
4: Oui, sur les gros écrans.
3: Il y avait Youpi sur la glace. C'est la seule chose qu'il y avait. C'était Youpi, des lumières. Mais le party pogné dans la place, il n'y a pas un maudit joueur dans l'estrade, dans l'aréna.
4: Dans l'aréna.
3: Ils sont tous à Tampa Bay. C'est fou!
4: Je ne l'ai pas compris. Je ne l'ai pas... c'est correct. Mais quel...
3: Eh bien, c'est fou.
4: Quel exploit. Puis c'est sûr que tu vas là pour l'ambiance. T'sais, pour gens qui ont été là, c'était pour l'ambiance.
3: Ben oui.
4: C'était pour, tu sais... Puis pour vrai que t'aimes... les Canadiens ou pas, que tu suis le hockey ou pas. Hier, moi, j'étais dans un restaurant, puis tu peux pas embarquer, là.
3: Non!
4: Pour vrai, il y avait des gens au bar qui étaient proches, puis qui, tu sais, comme... Puis pour vrai, tu peux pas embarquer.
3: Non, définitivement.
4: Définitivement, parce que tu serais dans le restaurant, puis tu... T'es comme, ben OK, c'est parce que tout le monde crie, tout le monde... De joie, là, tu sais, comme de...
3: Oui, oui!
4: Quand il y a eu le but de l'équipe adverse, aïe, aïe, aïe.
3: Hey, non, mais...
4: Non, mais comme... Aïe, aïe, aïe, le restaurant a boué. Comme tu comprends pas, Mathieu.
3: Lance l'assiette dans le mur.
4: Puis là, c'était boum!
3: L'assiette dans la TV.
4: Comme, cher, mais voyons, on est comme. C'est correct, mais tu sais, fait que t'imagines là, pareil.
3: Le Centre Bell, plein à craquer de gens hier qui regardaient le match sur les TV, OK, dans le milieu.
4: Avec Youpi qui se promène en
3: avec Youpi qui se promène et il n'y a pas un joueur dans l'aréna. Je sais pas, mais tu verrais pas ça. Ben ailleurs, Toronto peut-être. Pour le reste, tu verrais pas une affaire de même. C'était complètement incroyable. Les gens hier d'ailleurs de l'Organisation du Canadien. Et voilà!
4: Ben, c'est sûr que ça l'a aidé. On s'entend.
3: Il y a des beaux bonus qui vont se voter. Arena hey, pleine.
4: On a le stationnement, on a les hot dogs.
3: À 15 piastres.
4: Nomme tout
3: la
4: ça.
3: Bière à 22.
4: Tout a roulé comme dans du bar. Il n'y avait pas un joueur.
3: Non.
4: Il n'y avait pas un joueur là.
3: Je sais, c'est fou. Complètement fou. Donc, un Canadien qui a eu un match, ça c'est une autre affaire, là, un match miraculeux. 27 minutes sans aucun lancer au but. D'ailleurs, ils ont battu un record de Canadien hier en étant l'équipe qui a fait le moins de tirs au but dans un match des séries et qui l'a remporté. Il y avait une analyse que je lisais ce matin sur CBC Sports, puis c'est très drôle parce que la personne, justement, prenait des stats de genre Bet99
4: okay.
3: Avec le nombre de probabilités que le Canadien avait comme... par moment de gagner, tu regardes quelque chose de complètement anémique, 2-3%. C'était vraiment pas... Les chances n'étaient pas trop du bord du Canadien avec le bizarre de match et les deux buts très étranges qu'ils ont faits. Ma théorie ici, c'est vraiment OK.
4: Est-ce qu'ils ont mal joué?
3: Ou c'est une stratégie?
4: Si c'est une stratégie, puis on fait des jeux qu'on n'a jamais fait avant pour justement...
3: Ben, certains vont dire que c'était très sloppy comme performance, une partie de celle-ci du moins. Et peut-être que l'équipe adverse s'est dit « My God, ils sont tellement mauvais aujourd'hui, il n'y a aucune chance qu'on s'en sorte pas, nous, victorieux. »
4: Fait que là, ils baissent un peu leur
3: troisième période, les gars, allez-y, là, allez-y, vous êtes capables, ils sont tellement pas bons, puis tout croche, ça va y aller, finalement. Ben, ils ont surpris.
4: Ouais, c'est
3: ils
4: ça.
3: Ils ont envoyé jouer au golf le Lightning. Et un drôle de match.
4: Hydro-Québec va pouvoir remettre son logo officiellement oui, au complet.
3: Pour un match de la finale, 27 minutes.
4: T'as-tu vu aussi tous les gens sur leur pick-up qui ont mis un tape? Tu sais, les Truck Ford, c'est des Lightning.
3: Oui.
4: Fait que les gens mettaient un tape à peinturer par-dessus le Lightning parce oui. qu'on fait pas de la publicité pour l'équipe adverse.
3: OK.
4: Puis c'est plein, drôle. Là, j'en ai vu, là.
3: OK, non, j'ai vraiment vu. J'ai trouvé ça très, très drôle.
4: J'en ai vu, okay, moi.
3: Que... C'est drôle, ça. Donc, pour les fans des Canadiens du hockey, ben, la folie de la Coupe, ça se poursuit. Prochain match, mercredi, ce sera cette fois-ci le Lightning parti jouer au golf. Salut. De toute façon, les terrains là-bas sont beaux. En Floride, il n'y en a pas de problème. Ils sont pas mal plus beaux qu'ici. Ça sera contre les Sabres de Buffalo, mercredi. Premier match à 19h pour le Canadien de Montréal. En deuxième ronde de la Coupe.
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0: il y avait un stop. Ben, coudonc.
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0: Bon. Puis.
4: Puis quoi?
0: Ça gaz?
4: Ça roule ma boule?
0: Ça roule-tu ma boule?
4: C'est. Oui, ça gaz.
0: Ça gaz? Hey, comment ça a été en fin de semaine?
4: Ça a super bien
0: été. Parce que
4: été.
0: Là, on parlait de hockey aussi, bien poursuivre un peu avec nos champions locaux, les Nats de Rockland. On avait on a organisé ici la gang de Go et de Big ce rassemblement de samedi à Rockland pour saluer l'excellent travail des Nats de Rockland qui ont remporté la Coupe Borgert et surtout leur dire bonne chance pour la balance, la Coupe du centenaire à l'île du Prince-Édouard. Puis!
4: Ça a super bien été. Puis sais-tu qu'est-ce qui m'a... Qu'est-ce que j'ai réalisé le plus?
0: Non, mais tu vas me le dire.
4: Tous les bénévoles.
0: Ah ouais, hein?
4: Associés à cette équipe-là. Tu sais, oui, il y a les coachs, il y a tout ça, mais il y a aussi tous les bénévoles. Puis il y a des gens qui sont venus me voir, puis ils m'ont dit, tu sais, je m'implique le plus que je peux. Je suis pas un animateur, je suis pas, tu sais, je peux pas rien faire. J'affile pas les patins, mais je suis là à toutes les games. Je vais les voir même à l'extérieur.
0: Ah.
4: Il y en a qui suivent un peu partout puis qui vont comme sont bénévoles, eux autres, leur job. Ils disent, moi, ma job, là, c'est de crier dans l'estrade puis les encourager.
0: Ouais.
4: Un peu comme hier, les Canadiens auraient eu. Fait que je suis comme, ah, c'est comme, il y a du monde impliqué de tout bord, tout côté. Tu sais, autant il y en a qui affilent les patins qu'il y en a qui, moi, c'est juste, je suis là pour eux. C'est vraiment cute.
0: Ben, c'est le fun, ça.
4: Pour l'équipe.
0: Coupe du centenaire qui a lieu à l'île du Prince-Édouard. Donc, c'est là où s'en vont les Nats de Rockland. Il y a 1, 2, 3, 4, 5...
4: Est-ce que j'ai pu comprendre, on peut être là comme une semaine, comme trois semaines. T'sais, tout dépend comment que le tournoi se passe.
0: Se déroule. Okay.
4: Se déroule. Si on gagne, puis on gagne, puis on gagne, ben on est là trois semaines complets.
0: OK. Les équipes qui participeront, t'as les... Truro Bearcats, le Collège français de Longueuil, nous, les Nats, les Cubs de Sudbury, les Patriots de Toronto, les North Stars de Thunder Bay, les Canmore Eagles, Flin Flon.
4: Les comment?
0: Les Flin Flon.
4: Les Fling Flon?
0: Les Flin Flon.
4: Pas les Flintstones, là, les Fling Flon.
0: Non, les Flin Flon.
4: OK, ils viennent de où? Tu sais pas.
0: Saskatchewan. Les Flin Flon Bombers. Et les Neverville Night Cats. Ça, c'est du Manitoba. Donc, vraiment des équipes de partout au pays qui se réuniront justement pour la Coupe du centenaire du 7 au 17 mai à Summerside, à l'île du Prince-Édouard. Donc, ça s'en vient très, très bientôt pour nos Nats de Rockland. Dans les prochaines minutes, les nouvelles, le jukebox, Élise.
4: Oui, je suis prête.
0: Et Post Malone, Morgan Wallen, on va aller faire un petit peu de country. On va aller jouer un peu de country ce matin. I had some help dans les prochaines. Je souhaite un bon lundi, l'Est-Ontarien.
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0: Et on était à 8h05, c'est lundi. Aujourd'hui, on est le 4 mai. Bon début de journée, l'Est ontarien. Ici Mathieu Manning aux nouvelles ce matin. Le gouvernement fédéral qui envisage de réaffecter ses 12 espaces de co-travail, dont celui d'Orléans, certains ministères qui manquent de place en prévision du retour au bureau 4 jours par semaine dès le mois de juillet. Ces espaces sont utilisés par 15 000 fonctionnaires de 52 ministères avec un taux d'occupation moyen de 61 % Les syndicats, eux, dénoncent un manque de planification et demandent de privilégier plutôt le télétravail. Plusieurs ministères évaluent encore leur capacité d'accueillir tous leurs employés. Valoris Prescott-Russell a reçu un peu plus de 900 000 $ du gouvernement fédéral pour implanter le programme BRAVA destiné aux jeunes de 12 à 17 ans en détresse émotionnelle. Développé par le CHEO, ce programme de 6 semaines offre du soutien aux adolescents et à leurs parents avec accès rapide en groupe ouvert. Il sera offert à Rockland, Embrun, Hawkesbury et en ligne, d'abord disponible en anglais. Il sera adopté en français plus tard cette année. Un nouveau guide de 63 pages est offert pour aider les nouveaux arrivants à s'établir dans Prescott-Russell, SDG Cornwall et les environs. Créé par le Eastern Ontario Local Immigration Partnership, le document rassemble des informations pratiques sur l'emploi, l'éducation, les finances, la sécurité, la santé, les droits et les services de soutien destinés aux nouveaux arrivants, intervenants et partenaires communautaires. Il vise à faciliter l'accès aux services et à l'intégration dans la région. Le guide est disponible sur le site de l'EOLIP. Le conseil d'administration de la bibliothèque publique de Castleman a déclaré vacant le siège occupé par la mairesse Geneviève Lajoie en raison d'absences récurrentes non motivées. Selon la décision adoptée à l'unanimité, elle aurait été absente pendant environ 7 mois 2024-25, puis 6 mois pour 2025-2026, malgré des rappels du règlement interne sur la présence aux réunions. Le conseil municipal devra donc décider lors de sa réunion de demain s'il nomme un remplaçant ou s'il laisse le siège vacant. Et les tarifs de Cornwall Electric augmenteront de 2,13% le 1er juillet, soit environ 3,20 de plus par mois pour un client résidentiel consommant 1000 kWh. L'entreprise affirme que la hausse demeure modeste et vise à soutenir la fiabilité du réseau. Environ 80% de la facture correspond au coût de l'électricité, principalement achetée d'Hydro-Québec grâce à un contrat à long terme. Cornwall Electric dessert environ 26 000 clients à Cornwall, Glengarry, Stormont Sud, ainsi qu'à Quassassené. Au sport maintenant, le Canadien, victoire hier 2-1, qui a permis à Montréal d'éliminer le Lightning et de se rendre au deuxième tour des séries. CH qui va affronter les Sabres, premier match mercredi soir, NBA. Raptors, ça a moins bien été pour eux, éliminés des séries en 7 matchs par les Cavaliers. Et baseball, défaite des Blue Jays 4-3, c'était face aux Twins du Minnesota.
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0: Encore des nuages et peut-être quelques petites averses ici et là. Heureusement, ça va disparaître ça bientôt pour nous laisser droit même à un ciel variable pour cet après-midi et le début de la soirée. 19 degrés étant le maximum aujourd'hui. Ça descend 13 pour la prochaine soirée. La prochaine nuit, il y a quelques risques d'averses et d'orages au courant de la nuit qui se poursuivront d'ailleurs demain en matinée. Ciel variable pour demain, des risques d'averses au travers de tout ça. Ça sera un maximum à 20 degrés. Présentement, on a 8.
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0: On est à 8h09, c'est lundi matin et on est le 4 mai aujourd'hui. Bon matin, bon début de semaine, l'Est ontarien sur les routes. Vraiment pas si pire ce matin, c'est un lundi, c'est souvent plus tranquille. 417 direction Ottawa, ralentissement qui commence un peu après Innes et 10 minutes de ralentissement jusqu'à Nicolas. 4 minutes pour Orléans sur la 174, très facile. Puis Cumberland, on est en ce moment encore un 3-4 minutes de ralentissement sur la 174. Vous êtes témoin de quoi que ce soit, toujours le 1-877-921-0921. Je me nomme Mathieu Manning, enchanté. On est là jusqu'à 9h ici à GoFM sur le 92.1 via l'app iHeart pour vos téléphones, vos haut-parleurs intelligents, le gofm.ca. Élise Gadon!
23: Salut!
0: Et le Jukebox!
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0: Qui sera le héros du Jukebox aujourd'hui, entre moi et Élise, ben c'est à vous de déterminer le tout. Vous avez le sort de la programmation musicale entre vos mains dans les prochaines minutes. Vous votez par message texte 1-877-921-0921 et vous décidez ce qu'on garde et ce qu'on flush un matin. Élise, tu me présentes ta chanson.
23: Ben avec tout ce qui se passe et tout ce qu'on a parlé tantôt, les Canadiens, les Nats, il me semble que ça prend une chanson pour célébrer tout ça. Puis il y en a juste une qui m'est venue dans la tête parce que je suis une grande fan de Queen, on le sait. We will rock you.
0: Oui, avec We Are the Champions, c'est tout ensemble.
23: C'est un okay. Two in one.

0: C'est nouveau, ça? J'ai jamais entendu ça.
1: C'est nouveau. Elle vient de sortir.
0: OK.
1: Elle vient de sortir. C'est C'était normal que tu la connaissais pas.
0: C'est le nouvel album de Taylor Swift. Là. OK, j'avais jamais entendu cette chanson-là avant. Mm.
1: Très bonne chanson. Ça leur fait honneur.
0: Moi, je vais garder ma chanson de sport pour mercredi.
1: Pourquoi?
0: Ben, parce que c'est le premier match avec Buffalo.
1: Ben, il y en a d'autres chansons de sport.
0: Oui, c'est mais les chansons de sport, moi, je vais garder ça pour mercredi. OK.
1: Okay.
0: La raison pour laquelle je vous propose ça, moi, ce matin, c'est que j'ai fait énormément de routes en fin de semaine. Genre de 16 heures de route que j'ai faites en deux jours. Et j'ai entendu ça dans une station de radio, je ne sais pas trop où, quelque part, sur l'autoroute 20.
1: Ça va jamais bien, ça, OK?
0: Puis j'ai fait, oh, jeez, ça fait tellement longtemps que je n'ai pas entendu ça, c'est tellement une bonne tune. Fait que c'est la seule raison pour laquelle je vous la propose, ça, maintenant. Classique, moi, vous savez que j'aime Queen, oui, mais Pink Floyd va toujours être un petit peu plus pour moi.
1: Ah, c'est comme un... Non, Queen. Queen, il y a comme un...
0: La chanson s'appelle « Wish You Were Here ».
1: Oh. ».

0: ça.
1: J'adore, j'adore, j'adore, j'adore.
2: Ah, mais là, c'est deux bonnes chansons.
1: Oui. Les deux chansons sont super bonnes, ça par rapport. J'aime les deux, j'adore
2: les deux.
1: Ouais,
2: les deux sont vraiment bonnes.
1: Fait que, Wish You Were Here, Pink Floyd. We Will Rock You, We Are The Champion et Queen. Moi, je vais garder ma chanson sportive pour mercredi pour donner un peu de chance aux Canadiens de Montréal. Vous votez maintenant par texto. Ça se passe au 1-877-921-0921. Je vous rappelle que parmi tous ceux qui votent pour nous, ben pour nous, avec nous pour le Jukebox, à tous les vendredis, c'est 50 piastres qu'on fait tirer chez Canadian Tire Castleman. Bonne chance!

0: Bon, I had some help. Oui, oui, c'est bon. Queen est tellement supérieure.
1: Ben, je te l'ai dit.
0: Selon Jess.
1: Ben, moi, si je t'aime, Jess.
0: Non.
1: Je suis du même avis. Je l'aime, Pink Floyd. Oui.
0: Comment tu dis ça, toi?
1: Je les aime, mais...
0: Comment tu l'as appelé?
1: Comment je les ai appelés?
0: Ça a sorti Pink Floyd. Pink
1: ben
0: Floyd?
1: Non, ben non.
0: Je connais
1: mais,
0: pas.
1: Ben, tu vois, c'est pour ça que je les aime moins. Tu comprends? Pink Floyd. Ça paraît, je les aime moins.
0: Pink Floyd.
1: Là, si Louis écoute, on peut rajouter ça dans le dictionnaire des mots que je dis tout croche. Parce que Louis appartient au dictionnaire
0: Pink
1: de mots.
0: Pink Floyd.
1: Que je dis tout croche, tu savais-tu?
0: Qui, je comprends de ce que j'ai entendu, c'est que Baker Design couvre-plancher, ils aiment ça, eux autres, Pink Floyd.
1: C'est leur groupe préféré.
0: Oui, quand ils installent du...
1: Quand ils installent, quand ils vont chez vous installer du plancher, c'est ça qu'ils font jouer?
0: Oui, du Pink Floyd. Le Chicken Floor, là?
1: Le Chicken Floor! Mais là, ils ont-tu gagné ton Pink Floyd? À force de rire de moi, t'attends, t'accumules des votes, c'est ça? Tu veux juste accumuler des votes?
0: Chicken Floor, là.
1: Ça y est. Ça va être ça jusqu'à 9h. Oh oui. Non, que j'ai fait?
0: Qu'est-ce donc j'ai... Ah oui! Dans la catégorie des mots démolis, là.
1: Ouais.
0: Je regardais, c'est parce qu'hier, j'étais prendre une marche avec les deux chiens.
1: Puis...
0: Ben là, c'est le jour des vidanges, là, des vidanges de printemps.
1: Ah ouais, ça, c'est... Moi, quand je me promène dans cette saison-là...
0: Tu as peut-être ramassé de quoi dans les vidanges
1: oh,
0: à quelqu'un?
1: Non, t'es pas rendu cet homme-là.
0: Ben, c'est pas ça, toi.
1: C'est quoi t'as ramassé?
0: Tout le monde ramassait dans les vidanges
1: ben,
0: à tout le monde.
1: Ben, je sais.
0: Il y avait... J'ai croisé au moins 20 F-150 avec des petites remorques en arrière qui
1: ben
0: ramassaient
1: oui,
0: du
1: tout
0: stock.
1: Le monde ramasse.
0: Du monde, non, il y a du monde en brouette.
1: Oui, oui.
0: Qui ramassait. Puis, c'était pas toute la cochonnerie.
1: Non, des fois...
0: Puis, des fois, c'est comme, OK, il y a une affaire un peu de cassé, mais si tu...
1: Donne un peu d'amour. Tu peux...
0: Un dimanche après-midi, t'as une belle chaise, tu sais.
1: Moi, la seule affaire, je me dis, quand que je roule puis je vois tout ça sur le bord de chemin, je me dis... Mais ils mettaient ça où, le monde?
0: Ouais, c'est
1: le restant aussi. De l'année. Moi, dans mon cerveau, je suis comme le restant du temps. C'était où, comme tes trois matelas, tes ouais. quatre chaises de. C'était
0: là,
1: où tout ça?
0: Fait que si vous aviez l'intention de vous promener à Van Cleek Hill aujourd'hui pour ramasser la cochonnerie que le monde a mis sur le bord, le bon stock est pas mal parti hier. Je veux juste vous dire.
1: Ben non, mais ça dépend. Il y en a qui le mettent juste à la dernière minute.
0: Ah, peut-être aussi. Peut-être aussi. Mais un autre mot que les gens démolissent parce que je regardais ça hier. Une borne fontaine.
1: Une comment?
0: Ben, la borne fontaine.
1: Ouais,
0: que les gens
1: mais les
0: appellent
1: gens disent...
0: Une bonne fontaine.
1: Une bonne.
0: Ben
1: comme
0: oui.
1: Une bonne...
0: Ils mettent pas le R. Une bonne fontaine.
1: Une bonne fontaine.
0: Non, c'est une borne fontaine.
1: Ah, oh. Oh, je l'avais jamais remarqué, ça, là.
0: Ah oui, non, les
1: une
0: gens...
1: Une bonne fontaine.
0: Okay. C'était la joke, hier. Une bonne fontaine.
1: On rajoute. Ben là, on
0: chiens,
1: peut pas le mettre dans mon dictionnaire des
0: faisaient...
1: mots mélangés d'élise parce
0: pas
1: que
0: encore.
1: Je le dis pas encore.
0: Ça sent bien.
1: Il peut pas être là.
0: Bon, ben, j'ai perdu ce matin, c'est correct.
1: Ah, je t'ai dit, il a mérité.
0: Ben oui, je sais. Une très bonne chanson aussi.
1: Merci.
0: Malgré tout.
1: Comment malgré tout?
0: We will rock you. We are the champions et queen. Tune gagnante du jukebox. À matin.

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4: Oui. Ça part bien le matin. Ouais, je sais, là, c'est gris un peu, là. Ben, c'est un peu dull le matin. Mais la bonne affaire, c'est que la pluie puis les nuages de ce matin ne sont pas nécessairement le portrait de toute la journée. On s'attend, selon les prévisions météorologiques,
2: hey,
4: faut le dire lentement, ceux-là, ce mot-là, vers 11h midi, un peu de soleil au travers les nuages, puis début d'après, fin de, okay, milieu d'après-midi, là, un peu plus de soleil. Même.
2: OK, puis là, la semaine.
4: Semaine, c'est en dents d'ici, je te dirais.
2: Ce qui veut dire?
4: Ben, ce qui veut dire, finalement, c'est qu'il n'y a pas 4-5 jours de beau temps ou juste de pluie. Ça va être un genre de
2: il fait beau, il mix. Fait moins beau, il fait beau, il fait moins beau.
4: Ouais. Donc, un peu demain, plus gris, pluvieux. Même chose mercredi, soleil jeudi, mais tu sais, avec des nuages. Vendredi, un peu de soleil, quelques risques d'averse. Samedi, un petit peu plus de risques d'averse, puis un peu plus de soleil dimanche, qui s'en vient. Au niveau des températures, mais.
2: Ouais, quand est-ce que.
4: Parce que quand même, je vous ferai remarquer que les normales saisonnières en ce temps-ci de l'année sont à 17 degrés comme maximum. Là, aujourd'hui, pas si pire à 19, 20 demain, mais par la suite, ça chute. Une chute des températures, c'est pas moins 20 non plus, mais on va être à peu près 13-14 degrés. Fait quand même en dessous des normales de saison.
2: OK.
4: Pas de. C'est pas non plus une température de tuque puis des mitaines, puis un saut de skidoo, mais quand même, on va avoir bien de la misère à grimper à une température de saison à partir de la mi-semaine. Et ce, pour quand même quelques jours.

0: genre de courant de chaleur qui vient s'installer sur la région, mais pour le moment, c'est vraiment pas dans les cartes. On va vraiment être dans des températures un peu plus froides que les normales de saison. Des histoires de 35 degrés, moto, la fête de la reine, mm-hmm. pour l'ouverture des campings et tout ça, c'est vraiment
1: c'est
0: ça
1: n'a
0: pas l'air
1: mythe,
0: d'être
1: hein?
0: dans les cartes.
1: On va s'en parler plus proche, là, mais c'est un mythe qu'on plante nos jardins à la fête de la reine.
0: Oui.
1: Parce que ça veut pas dire qu'il y aura plus
0: de geler au
1: de
0: sol.
1: Geler au sol. Mais tout le monde dit, ah, tu sais, tu fais pas ça avant la fête de la reine, mais tu sais.
0: Ben, vois-tu, en fait, quand même, la bonne nouvelle, c'est que c'est pas très froid non plus. Les minimums qui ont l'air d'être dans le 7-8 degrés quand même, mais c'est que dans le jour, ça grimpera pas tant que ça. Comme même pas au normal saisonnière. Fait que, mais c'est pas non plus 3 degrés, là. C'est juste un petit peu plus froid que la normale.
1: Ouais. Okay.
0: C'est vraiment ce qu'on a comme scénario météo pour les deux prochaines semaines. Dans les prochaines minutes, on va aller faire le tour des nouvelles également. Ouais, c'est pas un trio même. Comment est-ce qu'on appelle ça?
1: Un trio?
0: Ouais, mais c'est un duo. T'as un trio?
1: Un trio McDo?
0: Non, un trio
1: mais
0: de...
1: Mais ça, je vais y aller le 6,
0: là,
1: quand mais là...
0: 4, c'est quoi, un quadruo?
1: Ok. Ben ça, c'est à cause de mon trio plus mon McFlurry. Comme
0: ça. Non, mais comment t'appelles ça? Ben, je sais pas comment t'appelles ça.
1: Un quatre-roues.
0: Un quatre-roues.
1: Un quatre-roues!
0: Avec Christina Aguilera, Lil Kim Maya et Pink avec Lady Marmalade. C'est ce que je vous tourne dans les prochaines minutes après les nouvelles. Et je tiens à saluer le petit Robert. On est à la recherche de vocabulaire ce matin. Ça fait dur d'en avoir.
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0: Ici. Ouais, parlant d'éducation, on en aurait besoin, nous autres et tout.
1: Oui.
0: Quoi tu as? Maudit cave. Bon, c'est le mot que je cherchais.
1: Ben,
0: donc,
1: c'est...
0: un groupe ou une interprétation
1: personnes.
0: Avec quatre personnes, c'est un quoi tu as? Bon, merci Dan.
1: Ça prenait... C'est une chance qu'on vous a.
0: Si bol qu'on fait dur des fois.
3: Ciel de nos communautés franco-ontariennes.
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5: Bon début de journée, l'Est ontarien, ici Mathieu Manning. Voici les nouvelles en ce lundi, on est le 4 mai. Un nouveau guide de 63 pages est maintenant offert pour aider les nouveaux arrivants à s'établir dans Prescott Russell, SDG Cornwall et les environs. Créé par le Eastern Ontario Local Immigration Partnership, le document rassemble des informations pratiques sur l'emploi, l'éducation, les finances, la santé, la sécurité et autres destinés aux nouveaux arrivants, intervenants et partenaires communautaires. Il vise à faciliter l'accès aux services et à l'intégration dans la région. Le guide est disponible sur le site de l'EOLIP. Le conseil d'administration de la bibliothèque publique de Castleman a déclaré vacant le siège de la mairesse Geneviève Lajoie en raison d'absences récurrentes jugées non motivées. Selon la décision adoptée à l'unanimité, elle aurait été absente pendant environ 7 mois en 2024-25, puis 6 mois en 2025-2026, malgré des rappels du règlement interne sur la présence aux réunions. Le conseil municipal devra donc décider lors de sa réunion de demain s'il nomme un remplaçant ou s'il laisse le siège vacant. Et la dernière présence de la Banque nationale à Vanclick Hill disparaîtra bientôt avec le retrait permanent de son guichet automatique du 38 rue Main Est. La succursale avait fermé en 2018, mais un guichet est resté sur place. La date du retrait n'est pas précisée. Les clients devront désormais se rendre à Hawkesbury pour trouver une succursale ou un guichet de la Banque nationale. La Banque Scotia demeure la seule banque à service complet avec guichet maintenant à Vanclick Hill.
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5: Et météo avec une journée aujourd'hui qui débute sous la grisaille un peu. La bonne nouvelle, c'est qu'on aura un dégagement prévu un peu plus tard aujourd'hui, même avec un peu de soleil cet après-midi. 19 degrés dans le max, ça descend à 13. C'est quand même très élevé pour ce soir, prochaine nuit. Humide et instable, on regarde à des risques d'averses au courant de la nuit et même d'orages. Ces risques qui se poursuivront d'ailleurs demain en matinée. Ciel variable demain, risque d'averses aussi au travers de tout ça. Ce sera un maximum de 20 degrés demain. Présentement, on a 8 degrés dans l'Est ontarien.
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5: Et on est le 92.1 Go FM. Bon matin! On est à 8h37. C'est lundi, début de semaine. Je me nomme Mathieu Manning. Bonjour, Élise Gadon. Allô?
12: Salut!
5: On est là encore une vingtaine de minutes avant l'arrivée de notre super collègue Valérie qui a un super beau concours pour vous cette semaine pour la fête des mères. Je vous en reparle, OK?
12: OK.
5: Dans les prochaines minutes, je vous explique un peu comment ça marche. Parfait, parfait. Ah oui, c'était dans les nouvelles un matin, mais j'ai comme pas eu le temps d'en parler. Il y a quand même beaucoup de nouvelles ce matin. Ça peut être important. Je dis ça de même. Toyota qui a rappelé 100 000 véhicules au Canada.
9: OK.
5: En raison d'un problème au bras de suspension arrière, pouvant lâcher et te faire perdre le contrôle du véhicule. Un peu fâcheux. Là.
9: Un petit peu.
5: Ouais. C'est Lexus HS 250H 2010. Ils ont le don de donner des noms faciles. Et Toyota RAV4 2006 à 2011.
9: OK.
5: Commence à avoir de l'âge un peu, tu vas me dire. Là.
9: Mais c'est pas grave. Là.
5: Mais,
9: s'il y a un problème, il faut, tu sais.
5: Puis surtout, les RAV4, c'est quand même... Si, mettons, tu te l'es pas fait voler. Finalement, le rappel, est-il vraiment pour des véhicules canadiens ou pour des véhicules quelque part en Afrique? Ça, c'est une autre question que j'ai pour vous. Mais si vous conduisez ça, là, ces plus vieux modèles de RAV4, faites juste certain que le concessionnaire a les bonnes infos. Oui. Mettons qu'il a changé 4 fois de propriétaire depuis, ça serait pas une mauvaise idée.
9: Ben, c'est ça.
5: Les concessionnaires qui vont remplacer les pièces gratuitement au besoin.
9: J'étais pour dire, justement, quand tu achètes un véhicule usagé, moi, à chaque fois, je l'ai fait, j'ai pris le VIN, puis j'ai appelé Vaux pour dire y a-tu un rappel qui n'a pas été fait? Peux-tu me dire, tu sais?
5: De quoi ça a l'air?
9: De quoi ça a l'air de ton bord dans le système, cette voiture-là? Puis effectivement, il y avait un rappel qui n'avait pas été fait.
5: Ah, t'es déclaré volé.
9: Non.
5: Ah bon?
9: Non, mais tu sais, j'ai pas acheté mon Vaux chez Vaux, fait que j'ai rappelé Vaux, puis ils l'ont pris, ils ont fait le rappel.
5: Oui. Donc, si vous avez peut-être un plus vieux bazou, c'est ça. Hey, j'étais faire un gros road trip en fin de semaine du côté québécois pour aller chercher une petite sœur à Momo que j'ai adoptée, un petit chien, un petit pug rescue, à Rimouski. Mm. Fait que genre de aller-retour est-ontarien Rimouski en une fin de semaine, c'est pas pire pantoute.
9: J'ai fait
5: pas mal de routes, j'ai conduit tout le long, bien évidemment. Et moi, je peux pas être passager dans la vie, j'ai mal de cœur tout de suite. Fait que parfait, je m'occupe de ça. Mais chez nos voisins, on parle de vieux véhicules, là. Des râteaux à 4 roues, il y en a, là.
9: Des râteaux à 4 roues. OK. Il y en a beaucoup?
5: Oui, oui, des minounes. C'est impressionnant des fois. Tu te dis, Colin, comment ce véhicule-là peut encore circuler sur
9: les lois au Québec et les lois en Ontario ne sont pas les mêmes.
5: Exact. La grosse différence, en fait, c'est qu'en Ontario, quand un véhicule change de main, il
9: faut
5: l'inspection obligatoire.
9: Au Québec, non?
5: Non.
9: Ben voyons, au Québec, vous n'avez pas ça.
5: Non. Fait qu'au Québec, mettons que l'auto est déjà plaquée. Si tu vends ta voiture, peu importe quelle année elle a, elle est déjà plaquée, parfait, il n'y a aucune inspection qui est faite.
9: Donc, on peut juste...
5: Ouais, transférer la plaque, puis ainsi va la vie.
9: Le plancher, il est comme les Flintstones, c'est pas grave.
5: Non, c'est plaquable. Tandis qu'en Ontario, la seconde où tu le mettras à vendre, c'est un plancher de Flintstones.
9: C'est fini.
5: Il faut que tu aies passé une inspection, tu vas faire ton inspection, puis ils vont te dire... C'est bien le fun que tu essaies de vendre ça, mon ami,
9: mais
5: tu vendras pas ça à personne, c'est plus plaquable.
9: C'est plus plaquable. Puis c'est un peu la raison pourquoi je me souviens, toi, tu as eu un peu de difficulté à emmener ton auto.
5: Ouais, quand j'ai traversé.
9: Quand tu as traversé, quand tu es devenu une vraie personne, puis tu es venu en Ontario,
5: oui.
9: Tu as eu un peu de difficulté.
5: Ben oui. Je sais.
9: À cause que nous, on n'est plus, tu sais.
5: C'est vrai, je sais, puis c'est bien correct comme ça. Lady Marmalade, Christina Aguilera, Lil' Kim, Maya et Pink. C'est ce que je vous propose à GoFM. Bon matin.
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2: Oui. Ben ça, c'est nous autres, ça. Ça part bien le matin. 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
2: 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On est également au GoFM.ca sur les haut-parleurs intelligents Google Home Alexa. Bon, ça c'est dit, parfait. Beau concours qu'on a pour la fête des mères. Fête des mères, c'est en fin de semaine, la gang.
3: C'est comme là, là?
2: Pas mal, oui.
3: Oh.
2: Et pour la fête des mamans, oh, on a 700 $ de prix à gagner. 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
3: Comment que je peux inscrire ma mère pour gagner ce bouquet? Ben,
2: cet ensemble de beaux cadeaux. Tu me laisses un message vocal. Que ce soit via notre page Facebook, le J'aime Go FM, via Messenger, vous laissez un message vocal, ou ça fonctionne aussi par message texte. 1-877-921-0921, tu me laisses un beau message vocal, juste pour dire « Bonne fête des mères à ma maman, X... » Non.
3: Oui,
2: et
3: «
2: Je lui souhaite une bonne journée, je l'aime. » Et peut-être des petites affaires cute ou des petites affaires drôles ou peu importe.
3: De son garçon, Mathieu Manet.
2: Ouais.
3: Tu sais, je veux le nom à ta mère puis ton nom à toi.
2: Ouais.
3: Hey, on est demandant. Hein?
2: Oui.
3: C'est quand même 700 $.
2: Je souhaite bonne fête à ma mère, Ginette. Elle a 4 enfants, mais je suis vraiment son préféré. Là, il me semble que c'est,
3: mais c'est parce qu'elle est
2: assez visible.
3: Tu sais que les parents, ils arrêtent au dernier parce que c'est le parfait, la perfection. Oui. Ils arrêtent là.
2: C'est mon enfant préféré. Tu sais, les trois autres, c'est correct, là, mais c'est pas le... Pas
3: la
2: Mathieu,
3: première
2: là.
3: Crêpe, là, est jamais bonne.
2: La première crêpe, ouais, c'est ça. C'est, la poêle était pas à point.
3: Elle était
2: là,
3: pas, trop de beurre, pas assez de beurre.
2: Mon
3: y a
2: quatrième, tu vois, la poêle était parfaite. Ça a fait une belle crêpe dorée.
3: C'est ça.
2: Ben
3: tout
2: gonflée,
3: est beau, on arrête
2: ben,
3: à la perfection.
2: Ouais. C'est ça. Même pas besoin de sirop pour ce crêpe.
3: Non, non, elle est parfaite.
2: Elle est parfaite de même.
3: Elle est juste.
2: C'est ça. Fait que tu peux laisser un message comme
3: tu
2: ça.
3: Tu peux voir qu'on est les deux derniers de la famille.
2: Je vais entendre un exemple. OK? De comment ça sonne.
3: Vas-y.
2: Parce que là, notre collègue Val, OK, cette semaine, fera entendre entre 9h et 13h ce genre de message-là au travers de la meilleure playlist. OK? Ça, c'est...
3: c'est un vrai Bette, message. Là.
2: Ouais, pour Bette Rouleau, OK?
4: Bonne fête des mamans, ma petite maman d'amour. Maman, je t'aime. Et tu as toujours été là pour moi. À 84 ans, tu es un modèle et j'espère être en santé comme toi à cet âge et avoir une qualité de vie. Bonne fête des mamans!
2: Oh, c'est
3: oh,
2: mignon!
3: C'est cute!
2: Ça, c'était pour Bette. Mais c'est juste pas besoin d'être compliqué, là.
3: Juste lui dire comment tu l'aimes, tu l'apprécies.
2: Ouais! On fait ça cette semaine. Okay. On veut...
3: On veut donner de l'amour à vos mamans.
2: Oui, puis on veut propulser ces messages d'amour-là dans tout l'Est ontarien. C'est ça qu'on
3: j'adore.
2: Fait cette semaine.
3: Moi, j'adore.
2: Vraiment, quelque chose de cute. Ça commence aujourd'hui. Ça se termine jeudi. On fait la gagnante, la maman gagnante, ce vendredi ici dans Ça part bien le matin. Donc, envoyez vos messages maintenant. Peut-être qu'ils joueront en onde et peut-être que votre maman sera dans les finalistes pour ce super beau concours-là. 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Avec Stromae, tous les mêmes, on est à 8:49.
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2: Bon, c'est quoi cette histoire-là? Moi, faut que je vous donne une recette, Cass.
3: Oui. Okay. Toute l'équipe veut ta recette de la semaine. Puis on a même eu une réunion sans toi pour faire une petite chanson, pour avoir une recette à Mathieu Manning. Puis tu veux pas, on veut une recette par semaine.
2: Bon, ben, je vais t'arranger ça là. C'est une idée que ma sœur m'a donnée.
3: Non, mais faut que tu me la donnes avant.
2: Puis,
3: pour quelque chose.
2: J'ai essayé ça hier, puis pour vrai, là, pour un souper de 10 minutes, c'était vraiment super bon. OK? C'est
3: mais
2: des
3: là,
2: shawarma maison.
3: Mais
2: OK?
3: Là, tu sais que
2: je t'explique comment ça marche.
3: Oh.
2: OK? J'ai acheté un petit poulet barbecue.
3: OK, déjà tout cuit, déjà tout
2: oui,
3: fait.
2: Oui, j'avais pas le temps.
3: Okay. OK?
2: C'était pas le temps de passer 12 heures en cuisine. OK? J'ai acheté un petit poulet barbecue. J'ai acheté des pitas, mais des bons pitas. Et j'ai acheté le hummus, pas la cochonnerie là, pas bonne,
3: non,
2: la fontaine
3: non.
2: De santé, ça, c'est pas mangeable. Faut t'achètes, si tu veux, des affaires vite faites. Les places libanaises, c'est toujours les meilleures,
3: oui.
2: Mais mettons qu'il n'y en a pas.
3: Mais pas
2: au Food
3: région,
2: Basics, le Adonis, le hummus Adonis au Food Basics, très bon. Sauce à l'ail au Food Basics, le Adonis.
3: OK.
2: C'est vraiment pas la patente là, dans les affaires chaudes, puis c'est pas mangeable. Là. C'est quelque chose qui est frais. Là.
3: Mais là...
2: Minute! Fait que là, bon, ça, pita, mon petit poulet barbecue. Avec mon poulet, j'ai mis 2 cuillères à soupe de yogourt grec. J'ai mis 1 cuillère à soupe d'huile d'olive. J'ai mis... toute 1 cuillère à thé. OK, moi, là, je me casse pas le bicycle. Curcuma, cumin, paprika, un petit peu de cannelle, juste pour dire, genre, je sais pas, une demi-cuillère à thé, puis du poivre. Puis un peu de sel, tout mélanger ça ensemble. J'ai fait cuire le poulet 1 minute dans le micro-ondes. Puis là, j'ai monté mon shawarma avec... Ah oui, c'est vrai, j'ai oublié. Mais j'ai rajouté aussi un citron. J'aime
3: là,
2: ça
3: là,
2: quand
3: c'est
2: le
3: bien
2: citron.
3: Beau, tout ça.
2: Là, j'ai tout mis ça ensemble. J'ai mis des petites tomates, des concombres avec les petits navets. J'ai tout mis ça, un peu de salade, le poulet. J'ai tourné le shawarma maison. Ça a pris littéralement 15 minutes.
3: OK. Mais là, tu te rends compte que les gens nous textent après ta petite chronique comme ça pour avoir la recette.
2: Ouais.
3: Elle t'écrit où, cette recette-là?
2: Là. Dans ma tête.
3: Puis comment je la repartage aux gens après qu'ils m'écrivent pour avoir la recette?
2: Je t'ai dit de prendre des notes pendant que je parlais.
3: Oh my God.
2: C'est pas même tu veux qu'on fasse
3: non,
2: ça?
3: Non, Mathieu, je veux une petite chanson
2: thème. Ça fait-tu des années que je fais ça?
3: Moi, je veux une chanson thème. Après ça, je veux avoir une petite recette que je vais écrire, je vais partager sur les réseaux sociaux pour nos auditeurs qui nous appellent. T'es pas fin pour eux.
2: Puis moi, je fais combien d'argent là-dedans?
3: Ben, t'en fais déjà plein, là.
2: Ah, OK. Ça doit être ça de bon.
3: Tu comprends? Puis là, ben on peut la repartager.
2: OK!
3: Tu comprends? C'est ça.
2: C'était ça le concept.
3: Pourquoi c'est moi qui t'explique comment faire un concept de...
2: De radio?
3: De radio. Moi, j'ai été... j'ai pas eu le choix. Là. C'était Élise et ses graines, puis c'était ça, Félix,
2: oui.
3: Là. Fait que moi, je t'ai dit, il faut la recette à Mathieu.
2: OK, bon,
3: le jeudi à 7h40.
2: Le jeudi?
3: À 7h40.
2: Ouais, je viens de la faire, là.
3: Ben, t'es dans le chat. C'est pour jeudi.
2: OK. On va juste faire jouer cet extrait-là
3: oh,
2: jeudi. Le monde s'en rendront pas compte. OK, ben parfait. Valérie
3: Assis, oui,
2: elle aura pour vous des 55 minutes de hit non-stop. Le concours de la fête des mères aussi.
3: Oui.
2: J'ai statué que j'avais fait assez de dommages ici pour aujourd'hui.
3: Je pense que oui.
2: Parfait, on va être là demain.
3: Oui.
2: Parfait, ça donne bien. Je vous souhaite un excellent lundi. Le soleil arrive un peu plus tard aujourd'hui, puis on se rejase demain matin. Ciao!
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Je vous souhaite un excellent début de semaine. Comment ça va tout le monde? Allô? J'espère que vous avez passé un bon week-end. Valérie Girard qui vous accompagne. On est ensemble jusqu'à 13h sur les ondes de GoFM. On débute cette nouvelle semaine avec un 55 minutes de hit non-stop qui se poursuit avec la venue de Pat Benatar au 92.1 GoFM. Bonne journée!

Merci d'être bien branché avec nous sur les ondes de GoFM pour commencer votre nouvelle semaine au travail. Semaine qu'on vous souhaite excellente. Valérie Girard qui vous propose la musique de Enrique Iglesias et Anthony Touma après les Cowboys Fringants. Voici l'excellente L'Amérique pleure au 92.1 GoFM. Encore.

nous. Une nouvelle semaine qui débute la toute première du mois de mai, puis on commence aujourd'hui en ce lundi avec un ciel variable annoncé dans la région pour cet après-midi. On annonce un max de 18 degrés. On pourrait recevoir de la pluie, par contre demain retour un petit peu plus des nuages effectivement, avec un 5 mm attendu seulement en après-midi, max de 19 demain ressenti de 20 à plus long terme mercredi. On devrait avoir encore les nuages avec nous avec quelques averses maximum de 9 degrés. Ça va être un petit peu plus frais pour la troisième de la semaine. Et j'espère que vous passez une belle journée. 55 minutes de musique sans interruption, ben c'est ce qu'on vous propose pour votre avant-midi au travail. Merci d'être avec nous. En musique, voici Avicii. C'est

Après qu'on les ait vus ensemble sur scène du côté de Coachella, Madonna et Sabrina Carpenter ont lancé une nouvelle chanson. C'est un dernier jour, la pièce Bring Your Love, qui se retrouvera sur le prochain album de Madonna. La voici justement sur les ondes du 92. Je vous souhaite un excellent lundi.

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2: 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Oui, Panic at the Disco, Pink, Tyler Shaw, notamment à venir sur les ondes de GoFM. Bougez pas!
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Bon mardi à vous. Merci d'être branché sur les ondes du 92.1 GoFM. C'est Valérie Girard qui est avec vous jusqu'à 13h. Très heureuse de vous proposer, entre autres, la musique de Tyler Shaw maintenant au 92.1 GoFM. 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
1: Bonne fête des mamans, ma petite maman d'amour. Maman, je t'aime. Et tu as toujours été là pour moi. À 84 ans, tu es un modèle et j'espère être en santé comme toi à cet âge et avoir une qualité de vie. Bonne fête des mamans!
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à la maison, congé de lunch. On aime ça. Et je vous souhaite une excellente journée. La meilleure playlist est dans l'instantarien. Évidemment, ça part avec nous et surtout, ça se poursuit avec Michael Jackson au 92.1 Go FM.

C'est un 18 degrés annoncé en cette première de la semaine, première semaine complète du mois de mai. Enfin, on y est arrivé au mois de mai. Brendan Meagh s'en vient dans les prochaines minutes. On va se prendre une petite tequila avec les respectables. Tout ça après Chabouzi au 92.1 Go FM. 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
3: On se prépare pour la 5e édition du Festival multiculturel de Hawkesbury. Ça se tient les 26, 27 et 28 juin. D'ailleurs, il y a quelques jours de ça, André Tanguay, le directeur de la programmation et technique du festival, était en entrevue sur nos ondes si vous voulez tout savoir à propos de cet événement qui s'en vient donc au mois de juin. Allez faire un tour dans notre section podcast au gofm.ca. Un autre 55 minutes de musique sans interruption avec Ed Sheeran, entre autres, dans les prochaines minutes. Et Elsie, Post Malone également vont être là à GoFM. Bougez pas!
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0: C'est devant 60 000 personnes dans le cadre d'un concert représenté à guichet fermé que Bruno Mars a lancé sa plus récente tournée du côté de Vegas. Il sera avec nous dans quelques minutes seulement, Bruno Mars, et aussi les trois accords qui s'en viennent et Stades. Vous le voici avec Comme avant.
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Ça fait déjà quelques années que Jean Leloup s'est retiré de la sphère publique. Bien hâte de voir s'il ira voir le spectacle cet été. Hommage, en fait, à son œuvre présentée par le Cirque du Soleil. Ça se passe du côté de la Mauricie au Québec. Il s'en vient, Jean Leloup. Après Somme, Clay and Friends, Ariane Moffat et Sunshine au 92.1 Go FM.

0: avec cette chanson.
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3: Félicitations à Guylaine Blondin qui est officiellement devenue notre finaliste de la semaine dernière dans le cadre de ce concours « Connais-tu tes outils ?»

On se prépare pour un lundi lunch en ce lundi. Aujourd'hui, 4 mai, pour nous emmener vers 7 heures de lunch. Il y a mon hombie qui s'en vient en musique, mais d'abord ce classique de l'année 1998 avec Aerosmith au 92 Go FM. 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
3: On le répète souvent, les technologies, évidemment, changent nos rapports avec les autres. Entre autres, cette petite bébelle qu'on traîne partout, notre cellulaire, faire en sorte qu'on communique peut-être moins avec les autres ou autrement. On le fait beaucoup par message, mais peut-être moins de façon orale. Mais jusqu'à quel point? Il y a des chercheurs qui se sont penchés sur la question et j'ai des chiffres à vous donner. C'est fort intéressant. On s'en parle durant votre heure de lunch dans les prochaines minutes. À venir aussi Ace of Base en musique. Def Leppard va venir faire son tour. Portugal The Man également ici même au 92.1 Go FM.
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21: Bon midi, nous sommes lundi le 4 mai. Ici Guillermo Tolosa, voici les nouvelles. Le premier ministre du Canada, Mark Carney, est en Arménie pour participer au sommet de la communauté politique européenne qui porte sur la coopération stratégique, la sécurité et les infrastructures. Le Canada devient le premier pays non européen à prendre part à ces rencontres, créées après l'invasion de l'Ukraine par la Russie en 2022. Carney a rencontré le premier ministre arménien dimanche et doit s'entretenir aujourd'hui avec le président ukrainien Volodymyr Zelensky. Le premier ministre de l'Ontario, Doug Ford, prononcera aujourd'hui un discours devant le Canadian Club Toronto. Il doit y présenter les priorités de son gouvernement et sa vision face aux défis à venir. Une discussion portera aussi sur la stratégie économique de l'Ontario. Ford a récemment effectué des déplacements aux États-Unis pour renforcer le commerce provincial et soutient que le Canada doit continuer à diversifier ses partenaires commerciaux. Valoris Prescott-Russell reçoit un peu plus de 900 000 $ du gouvernement fédéral pour implanter le programme BRAVA, destiné aux jeunes de 12 à 17 ans en détresse émotionnelle. Développé par le CHEO, ce programme de 6 semaines offre du soutien aux adolescents et à leurs parents, avec accès rapide en groupe ouvert, et il sera offert à Rockland, Embrun et Hawkesbury, ainsi qu'en ligne. D'abord disponible en anglais, il sera adapté en français cette année. Les tarifs de Cornwall Electric augmenteront de 2,13% le 1er juillet, soit environ 3,20 de plus par mois pour un client résidentiel consommant 1000 kWh. L'entreprise affirme que la hausse demeure modeste et vise à soutenir la fiabilité du réseau. Environ 80% de la facture correspond au coût de l'électricité principalement achetée d'Hydro-Québec grâce à un contrat à long terme. Cornwall Electric dessert environ 26 200 clients à Cornwall, Glengarry, Stormont Sud et Aquasasne. Et dans les sports hockey, victoire du Canadien hier 2-1, ce qui a permis à Montréal d'éliminer le Lightning et de se rendre au deuxième tour des séries. Le CH va maintenant affronter les Sabres le premier match et ce mercredi. Et au basketball, moins de chance pour les Raptors qui ont été éliminés des séries en 7 matchs par les Cavaliers. Et au baseball, défaite des Blue Jays 4-3 face aux Twins du Minnesota. La météo, c'est nuageux en ce moment, alternance de soleil et de nuages au courant de la journée. Des vents à 30 km/h, rafale à 50 et une température maximum à 19 degrés. Il fait 13 degrés dans l'Est ontarien. 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

Le couple Justine Laberge et David Bussière, les membres du duo Alpha Rococo, viennent tout juste de revenir d'un long voyage de 4 mois en famille en Asie. Les chanceux s'en viennent dans les prochaines minutes, Alpha Rococo, avec Levé l'ancre. Tout ça après Corneille pour votre heure de lunch en ce lundi à GoFM.

0: La technologie étant ce qu'elle est et la place aussi qu'elle occupe dans notre vie fait en sorte qu'on parle de moins en moins, mais jusqu'à quel point on s'en jase dans les prochaines minutes. Billy Dupage s'en vient aussi en musique, Khaled aussi. Et là, ben, vous les avez reconnus, c'est les Colac. Voici Passe-moi Poc au 92.1 Go FM.
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2: Bien sûr, on est toujours en contact avec nos proches, avec les gens qu'on aime aujourd'hui, mais disons de façon différente. On écrit plus qu'on parle aujourd'hui, mais jusqu'à quel point il y a des chercheurs d'universités situées au Missouri et en Arizona qui se sont penchés sur la question, qui ont mené des études et semble-t-il que depuis 2005, en moyenne, une personne prononce chaque année de moins en moins de mots que l'année précédente. On parle d'environ 338 mots de moins par jour. Au bout de l'année, pour une seule personne, ça fait 120 000 mots en moins finalement qu'on prononce. On a encore de la difficulté à évaluer quelles sont les conséquences de ça, mais chose certaine, on dit que si les gens ont moins de conversation, ils risquent de perdre à la fois les bénéfices émotionnels immédiats des interactions sociales, quelques avantages également à long terme. Reste à voir quelles seront les conséquences, mais oui, on prononce de moins en moins de mots. On écrit plus, hein? On est porté à plus vers le texto qu'à prendre le téléphone et vraiment appeler nos proches. Mika s'en vient, Jay Scott également,

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0: Ça a fait réagir récemment sur les réseaux sociaux le chanteur Claude Bégin qui a rasé sa barbe et sa blonde Lisanne Nadeau qui a vraiment eu une grosse réaction. C'est la première fois qu'elle le voyait sans sa grosse barbe. Et pourquoi elle s'est rasée? Ben, elle se prépare à enfiler le manteau de cuir de Danny Zuko, le beau Claude Bégin, dans la comédie musicale Grease. Ça va se passer au mois de décembre du côté de Montréal. Il s'en vient dans les prochaines minutes. Claude Bégin, Charlotte Cardin aussi va être là. Tout ça après Marie-Mé qui prendra ma place maintenant.
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3: Oh, mais quel bonheur ça a été de vous accompagner ce matin, ce midi. Mon nom est Valérie Girard et c'est l'heure pour moi de vous quitter et de vous laisser aux soins de Louis-Philippe qui s'amène dans les prochaines minutes. Débarque évidemment pas les mains vides avec un 55 minutes de musique sans interruption, notamment du Whitney Houston à venir, du Bon Jovi. Loud va être là également pour reprendre votre après-midi au travail. Et moi, je vous dis à demain. On se retrouve à 9h. Bye tout le monde!
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Louis-Philippe Tremblay qui s'installe pour votre après-midi. Je vous souhaite un bon lundi. J'espère que vous allez bien. On s'installe, oui, ensemble dans ce 55 minutes de musique sans interruption parce que la meilleure playlist, ça part avec nous ici sur GoFM. J'ai eu un très beau week-end. J'espère que le vôtre également s'est bien passé. Qu'est-ce que vous avez fait en fin de semaine? Vous pouvez me le partager au 1-877-921-0921. Vous pouvez également nous écrire sur la messagerie Facebook en tout temps, hein, notre page Facebook. J'aime GoFM. Et maintenant, une nouveauté quand même. Ça fait un mois qu'on a ouvert ça de notre compte Instagram. Également, j'aime GoFM. Plein de beaux contenus un peu partout là-dessus. On a des beaux concours encore qui se passent cette semaine, notamment celui de la fête des mères. Je sais pas si vous avez pu entendre ce matin. Déjà, on fait passer en onde des messages que vous nous avez envoyés, adressés à votre mère. D'ailleurs, si vous voulez encore nous en envoyer, c'est possible hein, par messagerie vocale. Vous pouvez le faire par texto. Vous pouvez le faire également sur Facebook. C'est très rapide. C'est pas obligé d'être long. C'est pas obligé d'être de quoi que vous avez écrit là, pendant. Même si on a tellement des beaux messages, là, j'ai hâte que vous écoutiez ça. Ça se passe les avant-midi avec Valérie. Bon, j'ai assez parlé de la musique maintenant. On aura Olivia Dean, Man I Need dans les prochaines, mais pour tout de suite, c'est Loud. Toutes les femmes savent danser. Vous êtes sur GoFM. Merci d'être là. Et souris.

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Le McDo, c'est ce mercredi. Je vous donne tous les détails là-dessus dans les prochaines minutes pour s'y rendre. Ben, vous entendez déjà Cain. Il y aura également Gabriel des Trois Maisons avec etc. Embarque ma belle, c'est ce qu'on dit, pour aller chercher un bon repas au McDo ce mercredi. Je vous dis tous les détails du McDo dans quelques instants.

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2: J'aime beaucoup les levées de fonds, évidemment. Il y a tellement de choses qui doivent recevoir des dons, des enjeux et tout ça. Et j'aime beaucoup quand on doit se bourrer la face pour faire des dons. Ce mercredi, vous devez vous rendre au McDonald's de Casamance ou d'Embrun parce que c'est le grand McDon. Qu'importe ce que vous achetez, il y a des profits qui sont remis au regroupement autisme Prescott-Russell. Et ce mercredi, on sera en direct du McDonald's de Castleman. Mélissa de l'équipe des ventes ici, qui sera là pour vous rencontrer. On en parlera évidemment pendant Go à Maison à partir de 15h jusqu'à 19h. You Can Touch This, c'est MC Hammer qu'on écoute tout de suite pour commencer ce mix plaisir sur Go FM. 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

Vous parlez de levée de fonds tout à l'heure et on peut pas parler de levée de fonds sans parler de Catch the Ace, trouvez l'as, ben oui, qui vous permet de gagner gros tout en donnant des sous qui vont se retrouver à plus d'une trentaine d'organismes là, de la région. C'est le King Club de Russell qui organise ça. Catch the Ace, c'est Corinna Billings ce dimanche qui a gagné 7 000 $, plus de 7 000 $ en fait avec son 5 de cœur. En fin de semaine, le jackpot estimé 49 000 et on est déjà à 7,5 millions de ramassés pour les œuvres caritatives. Si vous allez sur le site web Russellkin CTA, donc Catch the Ace, russellkinCTA.ca, /FR maintenant aussi, il y a un site totalement en français. Vous avez toutes les informations, il y a même un décompte jusqu'à quel moment vous pourrez acheter vos billets. Donc, pour en fin de semaine, là, ça serait 50 000 $ quand même. C'est le moment de participer. Allez acheter vos billets. Wham avec Wake Me Up Before You Go, Go So Go FM dans votre meilleure playlist.

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2: Toujours Louis-Philippe Tremblay qui est à la barre de votre meilleure playlist de cet après-midi au travail. On a eu de l'excellente musique dans ce 55 minutes de musique sans interruption, mais c'est surtout pas terminé. On commencera la prochaine heure avec du NSYNC, Bye Bye Bye. Il y aura également Taylor Swift qui viendra faire son tour. Up a Light, c'est sa nouvelle. Je l'aime beaucoup. Plus tranquille. C'est le fun. Ça fait printemps, je trouve, cette petite chanson. Mac Dormero également qui sera là. J'aurai du salvable. Plein de bonne musique dans votre meilleure playlist. Ça part avec nous juste après ceci.
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Nous sommes le 4 mai aujourd'hui. 4 mai, ben c'est May the Fourth be with you. Oui, ce petit jeu de mots sur que la force soit avec vous en anglais, ben ça fait que c'est la journée de Star Wars. Je suis un grand fan de Star Wars et vraiment un fan inconditionnel parce que il y a plein de gens, ah non, la première trilogie, c'est la meilleure, la dernière. Moi, j'aime tout égal. Je sais pas, j'ai tout aimé de tout ça, moi. Peut-être un peu moins l'épisode 1, qui était peut-être un peu pour les enfants, ou je sais pas trop. Moi, j'ai tout aimé. Je pense que je suis soit un bon public ou un public pas assez critique. En tout cas, qui sait? Êtes-vous fan de Star Wars? Vous pouvez partager tout ça avec moi au 1-877-921-0921. Parlant du web et de mobile, ben, vous pouvez toujours nous écouter sur l'application iHeart sur votre téléphone mobile et également sur gofm.ca. Ça se passe en tout temps sur le web. Dans les prochaines, Taylor Swift avec Up A Light. Mais pour tout de suite, les Respectables, c'est l'argent fait le bonheur sur GoFM.

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2: 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Dans quelques minutes, j'ai les détails de la météo pour vous.
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12: C'est une très belle journée aujourd'hui. Alternance de soleil et de nuages avec un 18 comme maximum ce soir et cette nuit. 40% de probabilité d'averse. Je vois même des éclairs. La même chose pour demain. On aura des orages là, avec 20 degrés. En ce moment, on a 15 dans l'Est ontarien.
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Papa Don't Preach, c'est Madonna dans les prochaines, mais on commence avec Am I Wrong sur GoFM.

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2: Et oui, Louis-Philippe Tremblay qui est toujours avec vous. On se prépare tranquillement à s'en aller vers Go à Maison. Juste avant, je veux saluer Manon Desjardins qui m'a écrit sur Facebook et je suis désolé, je sais pas, j'ai pas pris le temps là, de lui parler avant. Elle m'a écrit un petit peu plus tôt. Donc, j'espère que tu es encore en onde, Manon. Merci d'avoir partagé ta belle fin de semaine où tu es allé prendre une bonne bière chez Wood Brothers avec des amis. Et dimanche, tu as fêté la fête des mères déjà en avance en famille. Plein des petits-enfants de 10 mois et demi. Elle a passé une super belle fin de semaine, puis je voulais la saluer. Vous pouvez m'écrire en tout temps sur la page Facebook, par Messenger, ou sur nom par texto 1-877-921-0921. On commence Go à Maison dans quelques minutes. Restez là sur Go FM.
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0: vous êtes à Go FM toujours. Peut-être dans une galaxie très lointaine, mais non, vous êtes dans Go Maison qui commence. Et aujourd'hui, nous sommes le 4 mai. May the 4th. N'est-ce pas, Guillermo?
1: Hey, tu me fais plaisir, par exemple.
0: Ah ouais, je savais que ça allait te faire sourire. Je t'ai préparé cette petite surprise. Rien que pour toi. Ben oui, c'est May the 4th. Donc, jeu de mots en anglais. May the 4th. Donc, que la force soit avec vous parce que c'est la journée internationale.
1: Toujours, ouais.
0: Comment tu dis?
1: Aujourd'hui, toujours.
0: Exact. Donc, toujours fan de Star Wars. Je pense que t'es fan de Star Wars aussi.
1: Extrêmement fan.
0: Mais c'est ça, je pense qu'on est deux différents. Mais moi, c'est parce que je suis un public très bébé là-là. Ouais. J'aime tout. Fait que j'aime tout. Les trilogies, ça me dérange pas, les autres trilogies, tout ça. Évidemment, la OG, là, la trilogie numéro 1, qui est sortie en début, ça a un petit cachet. Mais j'ai tout aimé les films, tu sais. À part peut-être l'épisode 1, je te dirais.
1: Non. Moi, c'est les nouveaux Disney que j'aime.
0: Que t'as moins aimé? Ah ouais, les anciens, il y en a beaucoup qui n'ont pas aimé ça.
1: Ouais, c'est ça.
0: Les 1, 2, 3, là.
1: Ouais, les originaux, tu sais, la génération de nos parents avait des grosses attentes puis avait été déçu. Mais tu sais, nous autres, on a grandi avec ça. Là. Moi, c'est.
0: Les nouveaux Disney, je les ai beaucoup aimés, pour vrai. Au niveau de l'histoire, ils ont encore répété la même affaire. Là, mais ça fait ça. Trois fois. C'est pour ça que j'aimais... Tu sais, je veux dire, OK, bon, fine. Mais j'aimais beaucoup le personnage féminin quand même.
1: Ouais, ça, j'ai bien aimé Ray. Ouais.
0: Elle était vraiment cool. Elle nous rappelait un peu Luke. Ouais, un petit peu plus qu'Anakin, mettons. T'sais.
1: Puis il y a eu plein de séries dérivées après.
0: Je pense que le meilleur film de Star Wars, mettons, mis à part, c'est Rogue One.
1: Ouais,
0: c'est tellement
1: très bon.
0: Bon
1: aussi, celui-là.
0: Tellement bon. Si vous n'avez pas vu ça, Rogue One, très bon. Puis là, on ne parlera pas de Star Wars toute l'épisode.
1: Non,
0: on
1: pourra en parler.
0: C'est pour
1: trois
0: ça
1: heures,
0: que j'ai commencé comme ça. Puis moi, je veux quand même aussi souhaiter une bonne fête à ma mère. C'est sa fête aujourd'hui. Et je dois vous dire que depuis que May the 4th existe, je me rappelle plus souvent c'est quand ça date de fête. Donc, bon anniversaire, maman. Je t'aime beaucoup. Parlant de mère et de fête, concours de fête des mères, ça se poursuit. Hein. Vous commencez à entendre les messages vocaux sur nos ondes. Valérie qui passe ça, donc si vous voulez savoir comment faire, je vous en reparlerai un petit peu plus tard. Et bien, nous, de notre côté, tournons-nous tout de suite, Guillermo, vers l'actualité d'aujourd'hui.
1: Oui, Ottawa qui annonce une aide de 1,5 milliard de dollars pour soutenir les entreprises canadiennes touchées par les droits de douane américains. De passage à Varse, ce matin, la ministre de l'Industrie, Mélanie Joly, a annoncé qu'un milliard sera versé via la Banque de développement du Canada pour offrir des prêts aux manufacturiers affectés, notamment dans les secteurs de l'acier, de l'aluminium et du cuivre. Les entreprises ayant perdu au moins 20% de leurs revenus pourront accéder à ces prêts avec un moratoire de remboursement de 3 ans et des intérêts nuls la première année. Un montant supplémentaire de 500 millions de dollars servira à appuyer les entreprises de tous les secteurs à travers un programme fédéral. Le secteur forestier est aussi admissible à ce soutien. On peut d'ailleurs écouter la ministre de l'Industrie, Mélanie Joly.
0: Bon, je suis désolé, je vais me prendre quelques secondes parce que...
1: Pas de trouble.
0: C'est à cause de Star Wars, là. Je veux pas te rejouer le thème deux fois.
2: Essentiellement, ce sont des prêts avec des conditions très favorables, avec 0% d'intérêt pour la première année. Et l'année 2 et l'année 3, à ce moment-là, ce sera des intérêts à très faible taux. Les prêts vont être entre 2 millions jusqu'à 50 millions de dollars. Et le repaiement, en fait, le remboursement du prêt, tout au cours du 3 ans, va être seulement sur les intérêts. Et à la fin du 3 ans, à ce moment-là, ça sera pour le capital.
1: Un rapport du commissaire à l'environnement critique la lenteur du gouvernement canadien dans la création des cartes de zones inondables. Essentielles pour s'adapter au changement climatique, le ministère des Ressources naturelles n'a pas suffisamment priorisé les zones à haut risque et moins de la moitié des cartes en cours les concernent. Sur 131 projets, seulement 11 cartes ont été publiées, ce qui compromet l'objectif d'en couvrir 200 d'ici 2028. Le rapport souligne aussi que plusieurs données sont incomplètes, un peu ou peu utilisables, ce qui limite la capacité de réduire les risques d'inondation. 13 personnes ont été inculpées suite au démantèlement d'un réseau interprovincial de trafic de drogue à Cornwall et à Montréal. Les autorités ont saisi du fentanyl, de la cocaïne et environ 80 000 médicaments contrefaits pour une valeur de plus de 4,1 millions de dollars. L'enquête qui avait été lancée en novembre 2025 a permis de cibler 4 réseaux criminels distincts. Le fentanyl saisi représentait environ 200 000 doses potentiellement mortelles. L'objectif a mobilisé plusieurs corps de police, dont la police de Cornwall, la Sûreté du Québec et la police provinciale de l'Ontario, et les suspects font face à plus de 100 accusations. Et un nouveau guide de 63 pages est offert pour aider les nouveaux arrivants à s'établir dans Prescott Russell, SDG Cornwall et les environs. Créé par la Eastern Ontario Local Immigration Partnership, le document rassemble des informations pratiques sur l'emploi, l'éducation, les finances, la santé, la sécurité, les droits, le transport et les services de soutien. Destiné aux nouveaux arrivants, intervenants et partenaires communautaires, il vise à faciliter l'accès aux services et l'intégration dans la région. Le guide est disponible sur le site de l'EOLIP. Et du côté des sports maintenant, dans la Ligue nationale de hockey, les Maple Leafs de Toronto ont présenté leur nouveau conseiller exécutif principal des opérations hockey, la légende des Leafs, Matt Sundin, et le nouveau directeur général, John Chica, qui entame ainsi une nouvelle ère à Toronto. Et du côté du baseball, les Blue Jays ont un nouvel adversaire ce soir, les Rays de Tampa Bay. Le match commence à 18h40.
0: Merci beaucoup, Guillermo. On s'en parle un petit peu plus tard. On parlera sûrement de la victoire des Canadiens. Bien sûr, on en parlera. Du côté de la météo, on a un beau 17 à l'extérieur sur un maximum de 18 possible. Alternance de soleil et de nuages aujourd'hui. Le soleil se fait pas mal présent. Pas mal le fun. Profitons-en parce que ce soir et cette nuit, il y a des orages qui vont commencer. Là, 40% de probabilité d'averse avec un minimum de 13. Demain, maximum de 20. Encore, ce sera beau, mais encore 60% de probabilité d'averse dans la journée, donc des orages encore. Et mercredi, là, on annonce de la pluie. Ça a le temps de changer d'ici là quand même. On est encore lundi 4 mai. Merci d'être là. Il est 15h08 et je vous laisse dans un mix plaisir. On aura Gileo avec Underfloor dans les prochaines minutes, mais on commence ça tout de suite avec Cher qui nous offre Believe. Je vous invite à rester des nôtres également. Il y a Manix qui s'en vient. On parlera de ce qu'il trouve toujours un peu drôle dans l'actualité. Il y a toujours M. Trump qui s'amuse avec l'intelligence artificielle. On parlera de ça et d'autres choses également. Donc, restez là. 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Et je vous remercie d'être là.

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2: Sur Go FM, toujours Louis-Philippe Tremblay qui est avec vous, avec Manix. Salut Manix.
3: Salut Louis-Philippe.
2: Et s'il y avait des petits oiseaux pour écouter ce qu'on se dit hors d'onde, ben, ils entendraient beaucoup de niaiseries. Même si on dit des niaiseries en ondes, ici sur Go FM. Bon, c'est sûr que ce sera jamais aussi pire que Élise et Mathieu le matin quand même. Mais ça, vous les entendez en ondes, là,
3: c'est ça. Le micro est allumé.
2: Exactement, il est toujours ouvert. Vous le savez, on est dans une petite guerre entre nous, monsieur, parce que c'est de l'amour, on aime ça s'écœurer un peu. Évidemment... Puis on est toute une belle grande famille GoFM. D'ailleurs, c'était bien le fun en fin de semaine. Toi, Manix, t'étais pas là, t'avais d'autres occupations, oui. Puis c'est bien correct, mais on était du côté de Rockland pour célébrer les Nats de Rockland. Puis on a eu bien du fun. Il y a plein d'auditeurs qui sont venus me voir puis qui étaient contents de nous voir là.
3: J'ai vu les photos, il y avait beaucoup de monde de ce que j'ai vu.
2: Il y avait vraiment beaucoup de monde, ça m'a surpris. Parce qu'au début, il y avait aussi, en tout cas, on était à un endroit où il y avait aussi comme un petit cours de hockey là, ouais. Avec des jeunes. Je disais, c'est tous des parents d'eux autres. Ben non, c'était tous des gens qui venaient à notre événement. J'avais pas comme catché. Puis les jeunes joueurs là, qui ont à peine 20 ans étaient bien drôles aussi. Là, pas super à l'aise dans le genre d'événement. C'était bien drôle à voir. Parlons-nous de notre côté de d'autres choses qui rend mal à l'aise, disons-le. Donald Trump qui a encore joué de l'intelligence artificielle.
3: C'est son meilleur ami. Je pense que ça ne m'étonnerait pas qu'il nomme ChatGPT ou l'AI comme un de ses...
2: Ben oui, un de ses ministres. Ben oui.
3: Ben pas ministre, pas. Ben secrétaire.
2: Autres, ouais. Là, ouais, c'est ça. Ben oui, ben c'est clair.
3: Ça hein? m'étonnerait pas.
2: Il est sur le bord.
3: Il est sur le bord parce que là, après avoir personnifié lui en étant Jésus ou en guillemets un médecin, comme qu'il aime si bien le dire.
2: Oui, c'est ça.
3: Ben là, il saute dans le monde de Star Wars aujourd'hui. Pour le May the Fourth. Il a fait une photo AI de lui en Mandalorian avec Grogu, fait que bébé Yoda, à ses côtés, avec un drapeau américain dans les mains. Puis le pire là-dedans, c'est moi ce qui me fait rire, c'est ce qu'il a écrit dans la publication sur X de la Maison-Blanche qui a publié ça. C'est écrit « Dans une galaxie qui exige la force, l'Amérique se tient prête. »
2: Non, mais là, on dirait qu'il est en mode panique. Là. Je pense qu'il voit là, qu'il est de moins en moins populaire.
3: Je sais pas.
2: C'est dit, je me raccroche à Star Wars. C'est... Valeur sûre.
3: Je veux que le monde m'aime Star Wars.
2: Je trouve que c'est
3: tellement patriotique, comme américain comme message. Là.
2: D'habitude, c'est les chefs d'État, mettons, c'est des gens de leur communication. Moi, je suis sûr que ça, c'est lui qui le fait. Genre.
3: Je suis sûr que le compte de la Maison-Blanche sur X, c'est le sien, puis il y a du fun avec. God. Mais ça m'étonne pas. Puis on dirait que je suis pas capable de penser ça va être quoi le prochain AI qui va sortir. Parce que tu peux tellement...
2: Fête des mères, mais il va peut-être,
3: il fera pas un AI avec sa mère non plus.
2: Ben, pourquoi pas? Il pourrait se mettre sur un nuage au paradis avec sa mère? Donnons-y pas des idées.
3: Non, il donnerait pas d'idées. Non. Mais tu sais, c'est tellement tough de prévoir ce qu'il va faire. Dans ma tête, je suis comme, on est made the fourth, Star Wars, comme... À part pour Star Wars, ça m'étonnerait que quelqu'un fasse de quoi de fou comme ça. Puis là, lui, dit, m'a faire de quoi...
2: C'est aussi qu'il y a le poste qu'il y a. Là,
3: la question, c'est est-ce qu'il connaît ça, Star Wars?
2: Ouais, est-ce qu'il est fan?
3: Est-ce qu'il est fan? C'est ça je me demande.
2: Peut-être.
3: Ou il a juste fait ça pour sauver sa...
2: Il doit être fan de Darth Vader, lui.
3: Ouais. Darth Maul.
2: Darth Maul, ouais, c'est ça, exact. Ton deuxième sujet aujourd'hui.
3: Akon, le chanteur Akon, il est en pleine tournée, le Neo in Akon Night Like This Tour.
2: Oh, crime, ça va bouncer dans
3: ça
2: ces
3: va,
2: shows-là.
3: Ça va bouncer, c'est le cas de le dire, parce que Akon a fait du crowd surf. Crowd surf, ben du monde qui font ça dans des shows. Tu sautes dans full surf, je sais pas comment on dit ça en anglais. Surf de foule.
2: Ouais, exact.
3: Tu sautes dans foule, puis là, tout le monde.
2: Les gens te portent, puis là, tu te rends plus loin.
3: Au lieu de sauter lui-même, il s'est mis dans une grosse boule à hamster gonflable, puis le monde le pousse dedans, de la misère arrive.
2: Mais le fait, c'est qu'on dirait que ça marche mieux comme ça que de vrai.
3: Ça l'a permis d'aller plus loin. Okay. Dans un sens, c'est plus sécuritaire. Mais on dirait, je sais pas, qu'il y a comme une genre de maladie qui veut pas donner à du monde. Il y a la grippe.
2: Il a l'air de vouloir se protéger.
3: Tu sais, dans les films, le monde qui sont malades. Le monde qui sont malades dans les films, là, des fois, ils te mettent dans une grosse boule comme ça. Je sais pas, on dirait, c'est la première fois que m'a pensé, c'est y a-tu la grippe, veut pas te donner à personne.
2: Mais c'est comme un mélange entre lancer un ballon dans la foule et faire du crowd.
3: Mais là, tu lances un acorn dans la foule. Tu sais, dans le fond de ce que j'ai lu, c'est vraiment juste pour être plus sécuritaire. Pour pas qu'il se fasse mal puis que le monde aille mal.
2: Je pensais que c'était juste parce que c'était cool d'être dans une
3: bulle. C'est drôle. C'est drôle, ça fait changement. Mais j'ai juste vu ça passer puis j'ai fait Elle est comme dans une boule.
2: Drôle d'image.
3: Drôle d'image. Tu le vois, là, il marche, mais il est comme de la misère, puis il tombe tout le temps. Il a de la misère à se tenir debout. Ouais, il trébuche. Honnêtement, c'est la première fois que je vois ça comme crowd surf. Tu sais, l'habitude, c'est juste un gars qui se fait emmener d'un bout à l'autre, puis ça finit là.
2: C'est un peu trop organisé. Tu sais, faut qu'il rentre dans sa bulle. Là. Tout ça, t'as l'habitude, crowd surf, c'est un peu quand même.
3: Tu sautes sur le pif.
2: Tu sautes, tu y vas, puis ah ouais. Ouais, c'est spécial, mais allez voir l'image, la vidéo. C'est quand même drôle, effectivement. Oui. Ça fait sourire. Hey, je te remercie beaucoup, Manix. On te retrouve à 18h dans la meilleure playlist.
3: Oui.
2: Bon, super. Puis on se retrouve demain également. Même heure, même poste. Amélie avec les filles, on écoute ça tout de suite. Et ben, j'aurais pris de l'essence pour vous dans quelques minutes.

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1: Pour le prix de l'essence, ça semble s'être pas mal stabilisé ou même non augmenté là, par rapport à la semaine dernière. On est à 1,79$ sur la 417 Carls Ballspring. Varus, Embrun, Russell, Limoges et Forest Park, on est à 1,77$. Castleman, 1,79$. Saint-Isidore, un peu moins cher, 1,73$. Donc, si c'est sur votre route, peut-être une bonne option. Même chose au croisement de la 34 et de la 417. Maxville aussi, 1,60$. Un peu moins cher. À Alexandria, là, on est à 1,74$. Si je regarde plus au sud, du côté de Lancaster, 1,74$. Et à Cornwall, un peu moins cher également, à 1,65$ ou 67$. Là, c'est ce qu'on voit dans ce coin-là. Lonceau, même chose à 1,67$. Du côté de la 17, à Clarence Rockland et à Cumberland, on est à 1,83$. Donc, peut-être que ça nous... apporte, ça montera là, dans les prochains jours. 1,69$ à Plantagenet, 1,65$ à Alfred. Et du côté d'Oxbury, le moins cher que vous pouvez trouver, là, c'est 1,67$. Enfin, cliquez légalement. Restez là dans quelques instants, Guillaume sera là et on va parler ensemble d'actualité. Merci d'être là.

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3: Il est 15h32 dans Go à maison et je vous invite à rester là parce que mon collègue Mathis, que vous connaissez peut-être sous le nom de Petit Gibier, viendra jaser avec nous autres de lutte parce que c'est la folie, je sais pas, là, mais mettons très populaire en ce moment sur Netflix, ce documentaire biographique sur Hulk Hogan. Il viendra nous en parler parce que, ouais, c'est ça, on en parle beaucoup ces temps-ci. Puis comme j'y connais pas grand-chose à la lutte et à Hulk Hogan, il m'a proposé de venir en parler. Et je trouvais que c'était une très bonne idée. Donc, à peu près une dizaine de minutes, là, il va venir faire son tour. Guillermo, oui. De ton côté, on a un devoir des citoyens à faire dans les prochains jours, dans les prochaines semaines.
4: Oui, ça commence aujourd'hui. C'est le recensement canadien de 2026 qui est fait tous les 5 ans. Mm-hmm. Et c'est pour mettre à jour des données sur la population pour mieux aider le gouvernement à planifier ses services, comme par exemple en santé, logement, transport, infrastructure. Donc, la majorité des ménages couples devraient remplir le formulaire court. Il y en a deux. Un court de 12 questions et 25 % devront remplir celui de 70 questions qui est le long.
3: Et c'est choisi aléatoirement. Qui fait partie des 25 %, ben, vous allez être choisi au hasard. Là.
4: Et puis, il y a des questions aussi. C'est une nouveauté de cette année. Oui. C'est sur la santé générale. En général, okay. L'orientation sexuelle aussi pour aussi, les 15 ouais. ans et plus, il faut exact. Le spécifier. Et l'itinérance cachée aussi, c'est un phénomène qui est difficile à mesurer parce que des fois, ben tu oui. peux être chez un ami ou tu retournes chez tes parents.
3: Il y aura des questions du genre « hébergez-vous quelqu'un mmh. » ou tout ça. Okay.
4: Des questions sur la religion aussi qui va faire son retour. Et puis, Statistique Canada qui explique que ces données-là aident aussi à mieux comprendre la population et les réalités des communautés de LGBTQ+,
3: ben oui.
4: puis les enjeux sociaux qui sont reliés à ça, à l'itinérance également. Et puis, c'est obligatoire.
3: Oui.
4: Donc, c'est un devoir de citoyen, comme tu l'as dit. Et si jamais vous ne le faites pas, en cas de refus, ça peut aller jusqu'à 500 $ d'amende.
3: Il pourrait y avoir une amende. Ça. Je trouve qu'on devrait avoir une amende si tu ne vas pas voter aussi.
4: Ouais. Non, je ne sais pas si j'ai rêvé ce matin, là, mais j'ai entendu qu'il en parlait, mais il a dit qu'il fut un temps où si tu ne le faisais pas, tu risquais d'aller en prison.
3: Hey, même la prison. Il ouais. ben, y a aussi le fait que si tu ne payes pas une amende, tu peux aller en prison.
4: Ouais, là, ça
3: a changé. Peut-être que là, c'est ouais. ça. Mais c'est tellement important. Puis, tu sais, je vois un peu de mon personnel parce que moi, j'ai travaillé dans le communautaire. Puis, c'est drôle qu'on parle de ça. Puis, c'était dans des groupes communautaires, justement, pour les personnes LGBTQ+. Effectivement, des données, là. Tu sais, mettons, quand on demande, ouais, mais il y a combien de pourcents LGBTQ? On le sait pas.
4: Mm-hmm.
3: Puis, jusqu'à maintenant, là, on est en 2026, là. Tu sais, c'est pas. On n'a pas de données claires là-dessus. Puis, là, c'est un exemple parmi d'autres, là. C'est juste que je parle du personnel, mais. Et c'est très important de d'avoir ces données-là parce que quand on fait des demandes de subventions ou on veut faire des projets, on nous demande de mettre des chiffres. Puis on nous demande, mais c'est combien, mais c'est qui, mais combien de personnes ça va toucher. Fait que ça, là, juste de le faire, puis ça nous aide beaucoup. Puis là, je parle de ça, mais ça aide tout le monde. Puis hier matin, j'entendais des gens aussi, là, nous, on peut les utiliser, ces données-là, dans notre vie de tous les jours. Bon, on va pas aller sur Statistique Canada tous les jours, mais quelqu'un disait, mais si vous voulez déménager dans un quartier, vous vous demandez, est-ce que c'est un quartier où l'âge moyen, tu sais, y a-tu des jeunes familles? Ben, vous pourriez aller vérifier parce que c'est vraiment séparé par quartier. Fait que c'est intéressant. Puis, des entreprises, tu sais, qui veulent faire une étude de marché, là. C'est la première place où aller. Là. Vous allez sur StatCan, il y a toutes les informations qui sont extrapolées. Donc, pour savoir, ah ouais, ben oui, j'ai décidé, tu sais, on va faire notre prêt à banque. J'ai décidé d'installer ma business ici parce qu'il y a des familles, par exemple, et tout ça. Donc, c'est très important. Vous aidez toute votre communauté et le gouvernement quand vous faites ça.
4: Puis, le directeur général de Statistique Canada qui recommande de remplir le formulaire en ligne pour des raisons de sécurité ou de confidentialité. Donc là, je ne sais pas comment ça marche. Si on en reçoit un...
3: À ce que j'ai compris...

0: C'est ça. Ce que j'ai compris, on reçoit une lettre avec un code d'accès qui vous permet d'aller le faire en ligne. Mais si vous voulez quand même le faire papier ou même par téléphone, c'est possible. Puis on vous explique le tout dans la lettre. Mais quand on aura reçu la lettre, justement, là, on essaiera d'en sortir une entre nous pour vous raconter un petit peu plus comment ça se passe.
1: C'est ça, une ligne d'aide si jamais vous avez des questions.
0: En plus. Donc,
1: ça commence aujourd'hui.
0: Aujourd'hui, donc, vous devriez commencer à recevoir vos lettres là, dans vos boîtes aux lettres. Si vous demandiez c'était quoi, ben c'est ça. C'est le recensement. On veut savoir qui vous êtes et qu'est-ce que vous faites pour aider votre gouvernement à vous aider. Merci beaucoup, Guillermo. On s'en reparle un petit peu
1: plaisir,
0: plus tard.
1: Ouais. À tout de suite.
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0: Et du côté de la météo, on a une belle journée aujourd'hui. C'est 18 actuellement, c'est notre maximum pour la journée. Ce soir et cette nuit, 13 degrés, ça descendra. Et on attendait de la pluie, mais ça s'est tassé. Là. Même pas de pluie cette nuit, ça va être plutôt demain. Des orages, 20 degrés avec des orages et 60% de probabilité d'averse pour la journée. Et mercredi, ben, c'est encore la même chose. Moins intense, mais toujours 60% de probabilité d'averse. Mais comme en bas français, la température va dropper. Chute de la température jusqu'à 9 degrés pour mercredi. Restez là parce que je parle à notre collègue Mathis de Lutte. Dans les prochaines minutes, on aura également la musique de Lifehouse, Hanging by a Moment. Mais juste avant, j'adore cette chanson-là. Ray avec Where's My Husband sur GoFM.

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0: 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Il est 15h45 et vous êtes dans Go à maison. Louis-Philippe Tremblay qui est avec vous jusqu'à 18h. 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Je ne suis pas seul, je suis avec Mathis. Salut Mathis.
2: Salut Louis-Philippe, ça va bien?
0: Ben ça va super bien, j'aime toujours t'accueillir pour parler de lutte.
2: Oui.
0: De gars en sueur et en bobette.
2: Oui.
0: Et de filles aussi.
2: Et de filles.
0: Et de filles aussi, mais aujourd'hui on va parler d'un gars.
2: Oui.
0: Parce que c'est toi qui m'as proposé ça. Tu dis, hey, là, il y a le nouveau documentaire, là, Hulk Hogan Real American, qui est sur Netflix depuis. Ça fait 2 semaines qu'il est sur Netflix, puis il est encore au top de la station, mais non, c'est pas
2: ouais, ça, non,
0: de,
2: mais
0: de la plateforme.
2: Exactement.
0: Donc il est encore au top, super écouté. Aussi, ben Netflix maintenant passe des matchs de la WWE, donc tout ça, donc il y a quand même un engouement, ça s'en vient vers finalement les médias moins traditionnels de plus en plus. Mais tu voulais surtout qu'on parle de Hulk Hogan, puis de ce documentaire-là que t'as trippé, finalement. Là,
2: ben, c'est que le documentaire, en effet, c'est vraiment un documentaire qui est intéressant.
0: Mm-hmm.
2: C'est sûr que si t'es quelqu'un qui a vraiment suivi la carrière d'Hulk Hogan puis qui connaît beaucoup tout ce qui est relatif à Hulk Hogan, ben, il y a peut-être des choses que tu sais déjà par rapport au documentaire, mais surtout si t'es quelqu'un qui est hors du monde de la lutte, qui connaît moins Hulk Hogan et l'humain qui est Terry Bollea, parce que c'était son vrai nom, Terry Bollea.
0: C'était quoi son nom, mon Dieu.
2: En effet, c'est vraiment de quoi qui peut être très pertinent.
0: OK, donc vraiment un documentaire pour les néophytes, finalement.
2: Exactement.
0: Qui s'intéressent un peu comme moi, là, finalement, qui s'intéressent. J'aime ça, aller voir la lutte et tout ça, mais tu sais, est-ce que je connais vraiment toute l'histoire d'Hulk Hogan? Pas du tout. Je sais qu'il existe, là, mais pas plus. Là,
2: c'est ça. Ben, tu sais, Hulk Hogan, veut pas, il a été aussi entouré de beaucoup de controverses dans ses derniers moments.
0: Okay.
2: Il est décédé, on se rappellera, quoi, un peu moins d'un an passé.
0: Ouais.
2: Puis, c'est sûr que vers la fin de sa vie, malheureusement, on l'a connu pour les mauvaises raisons un peu. Puis, je sais, comme encore une fois, il y a eu beaucoup de controverses alentour de son nom, mais ça reste que Hulk Hogan, le personnage, reste une des légendes les plus... Si ça n'avait pas été Hulk Hogan, puis ça, on le voit dans le documentaire, la lutte ne serait pas où elle est aujourd'hui.
0: C'est ça, il y a un porte-parole.
2: C'est ça, puis en gros, dans les années 80, quand c'était une bataille des territoires dans les États-Unis.
0: Okay.
2: Donc, tout le monde avait un peu sa propre organisation de lutte. Il y avait la NWA, donc la NWA. T'avais la WWF, qui était de Vince McMahon Senior. Puis en gros, c'est quand il a commencé à lutter au Madison Square Garden à New York,
0: mm-hmm.
2: puis que là, son personnage s'est vraiment réinventé, puis qu'il est devenu le Real American, puis que là, il était vraiment patriotique, sortait avec le drapeau
0: c'est
2: des États-Unis.
0: Là, ouais.
2: Plus grand que nature, un colosse de 6 pieds 5. C'est comme un personnage, comme un super-héros, en fait.
0: Ben oui.
2: Puis les gens, ils le voyaient plus grand que nature, Hulk Hogan. C'était vraiment les réactions dans les arénas et tout.
0: Dirais-tu que c'était un des premiers qui a fait ça? Parce que, tu sais, on le sait maintenant, ou en tout cas, je sais pas si c'était le cas avant, là, tu me diras. Est-ce que c'est lui qui a participé à cette évolution-là de faire de la lutte, finalement, quelque chose qui est encore plus axé sur le personnage du lutteur plus que sur le lutteur en lui-même?
2: Ben, je sais pas oui, si tu comprends un peu. Je comprends ce que tu veux dire. Il y avait tout de même des personnages flamboyants avant lui.
0: Oui, OK.
2: Si on pense notamment à Ric Flair, Bruno Sammartino. Il y avait quand même des personnages flamboyants, mais pas mainstream, qui n'étaient pas
0: à
2: un niveau vraiment...
0: Il est sorti de la lutte, là.
2: Lui, vraiment, il a révolutionné ça. Ensuite, ben la WWF a obtenu un contrat, vraiment, puis a commencé à acheter sa compétition. Mm-hmm. Puis vraiment, faire les tournées partout aux États-Unis, puis ensuite au Canada et tout. Donc, vraiment, là, c'est là que la WWF est devenue populaire, puis notamment avec WrestleMania, qui vient de... Il y a eu lieu, justement, là, WrestleMania 42 à Las Vegas, il y a pas longtemps. Mais c'est un peu à cause d'Hulk Hogan que WrestleMania a eu lieu, parce qu'on se basait vraiment sur lui, là, pour que... Surtout quand on est venu à WrestleMania 3, que c'était lui contre André le Géant. Je suis sûr que t'as déjà entendu
0: le nom. André le Géant,
2: Là le moment iconique où que Hulk Hogan soulève André le Géant, puis il fait un body slam. C'est devant 93 000 personnes. C'était vraiment
0: fou. C'est fou.
2: Ouais.
0: On a-tu encore ces foules-là, des 100 000 personnes?
2: Pas
0: et tout
2: autant,
0: ça,
2: non. Ça, c'était vraiment particulier
0: comme
2: foule.
0: On était comme...
2: Apparemment que Vince McMahon, il avait tout misé là là-dessus pour que ça marche.
0: Alors, si ça, ça marchait pas, ça va pas bien.
2: Ça allait pas.
0: Okay, je comprends.
2: Bref. Donc,
0: là, ça, c'est des choses qu'on peut voir dans le documentaire, finalement. Sur
2: 100%. Puis on voit aussi, tu sais, il y a également Linda, ben, sur son ex qu'on voit, là, qui était une grosse partie de sa vie. Puis on, aussi, les batailles internes, comme des fois, Terry Bolleos perdait dans le personnage d'Hulk Hogan en dehors du ring.
0: Ouais, ça
2: pouvait l'affecter. Donc, on voit toutes ces facettes-là. Puis c'est ça que je trouve intéressant dans le documentaire, c'est qu'on voit pas juste le côté de « OK, Hulk Hogan, le lutteur », on voit vraiment la personne derrière le lutteur. Puis c'est fou que le documentaire, il a été tourné juste un an avant sa mort.
0: C'est
2: donc,
0: fou.
2: C'est comme, on a vraiment eu les dernières images de lui qui s'ouvre.
0: Ben c'est ça, parce que le documentaire était commencé de tourner. Tu sais, c'était pas un posthume, là. C'est
2: exactement.
0: Pas, ben oui, il sort posthume, mais il était pas fait pour être posthume. Je pense qu'il a fait 25... Ce que je lis, là, 25 heures d'entrevue avec ça, Hulk Hogan. Ouais. Puis là, ça nous donne un documentaire. C'est une série documentaire ou c'est un...
2: Série documentaire, okay. C'est 4 épisodes. Ça se regarde tout de même bien, je pense. On...
0: C'est le fun, ça nous sépare,
2: ouais,
0: ça.
2: 45 minutes, 50, 1 heure. Tu sais, ça... Ils ont différents temps, mais ça s'écoute super bien.
0: OK, super. Puis ben là, parle-nous de lutte un peu plus locale,
2: oui.
0: Là, bien sûr. Dans un mois, votre prochain rendez-vous pour au sommet de la lutte?
2: Oui, ben c'est ça. Ça s'en vient à grands pas. Notre plus grand événement de l'année.
0: Okay.
2: Rivalité, le dernier chapitre au complexe sportif Robert Hartley.
0: OK, on est de retour de ce côté-ci.
2: De retour au Bercail, à la grande salle.
0: Les plus hauts pour la fond, on va
2: oui,
0: dire.
2: Oui, c'est
0: là,
2: ça,
0: quand même.
2: Exactement. Que la centre communautaire de Grenville.
0: Mais c'était le fun.
2: C'était une belle ambiance.
0: On était comme proches, c'était le fun.
2: Mais là, vraiment, tu sais, l'an dernier, ça avait vraiment super bien fonctionné. On avait une foule de près de 400 personnes, puis cette année, on veut aller encore plus haut que ça. Puis, ben là, on a annoncé...
0: Rappelle-nous la date, là.
2: Oui, c'est le 5 juin,
0: OK, parfait.
2: Puis, les fonds qui vont être amassés vont être dirigés directement vers la fondation Zachary Lecomte.
0: OK, oui, donc, le jeune garçon, oui, puis le hockey, là, et
2: ouais,
0: tout ça.
2: Exactement,
0: là,
2: donc pour les jeunes qui n'auraient pas accès au sport ou à la région.
0: Okay, super, excellent.
2: Puis, ben là, on a une grosse annonce à faire, puis on s'est dit, pourquoi pas grosse annonce dit... annonce live sur GoFM.
0: Ben, let's go, là.
2: Donc,
0: on
2: a annoncé vendredi qu'il était pour avoir la présence d'une ancienne lutteuse de la WWE, Isla Dawn.
0: Okay.
2: Donc ça, déjà que c'est assez gros. Mais là, on annonce le plus gros invité qu'on va avoir eu à date.
0: Comme en niveau de... Il est connu, mettons,
2: de reconnaissance.
0: De
2: hiérarchie, de popularité, de notoriété. On va avoir de son nom actuel, Johnny TV, qui était... par le passé, John Morrison, qui est un ancien lutteur de la WWE.
0: Wow.
2: Il lutte actuellement à la AEW, à la All Elite Wrestling.
0: Okay.
2: Puis, il a été champion intercontinental par équipe de la WWE, champion ECW, qui était comme une compagnie à part de la WWE. Donc, c'est vraiment un des lutteurs qui a vraiment été populaire, puis très, très acrobatique. Là,
0: okay.
2: Parce qu'il y a un background de parkour.
0: Ah, oh, OK.
2: Ouais.
0: Là,
2: donc,
0: je vois le genre.
2: Il est vraiment
0: un
2: spectaculaire.
0: Un gros gabarit ou plus, justement?
2: Ben, pour son gabarit, il est quand même grand et
0: très
2: costaud.
0: Acrobatique. Okay,
2: très,
0: c'est ça.
2: Très acrobatique.
0: OK, cool. Fait que là, on va pouvoir voir ça. Hey, ça va être incroyable. Évidemment, ben, si vous nous écoutez là, dans ce coin-là, nous autres, on a toujours quelques billets
2: sûrement.
0: À vous donner. On aura ça. Merci beaucoup, Mathis.
2: Ben,
0: on s'en reparlera. Tu viendras nous en parler de toute façon.
2: Oh, ben
0: là,
2: oui, c'est
0: avant,
2: ça, c'est
0: là.
2: Ça.
0: On va s'en parler tout ça pour qu'on ait le temps. Puis sinon, ben, vous irez voir le documentaire de Hulk Hogan sur Netflix. On s'en va en musique de notre côté. C'est Serena Ryder. Vous êtes sur GoFM, GoFM.ca, l'application iHeart pour nous écouter. Restez là, Guillermo sera là dans pas trop longtemps.

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1: Dans Go à maison, il est 16h02. Louis-Philippe Tremblay qui est avec vous jusqu'à 18h. Nous sommes le 4 mai. May the 4th be with you. Oui. Salut Guillermo.
14: Salut Louis-Philippe.
1: Guillermo, ce mercredi, ça c'est le grand McDon.
14: Oui.
1: Donc, un moment où les McDonald's, donnent à un organisme local une partie de leur profit. Et nous, on s'est mis avec les partenaires, avec les McDonald's de Castleman et d'Embrun, qui donnent finalement une partie de leur profit au regroupement Autisme Prescott-Russell. Mm-hmm. Et on va être sur place, d'ailleurs, à Castleman, juste à côté, ici, pas très loin de la station. À partir de 15h jusqu'à 19h, il y a Mélissa qui sera là sur place, avec Tristan aussi, que vous avez pu voir sur nos réseaux sociaux en fin de semaine. Tristan,
14: ouais, très gentil.
1: Nouvel employé pour l'été et qui sera là pas mal tout l'été à tous les événements où on va être. Là, il sera présent, fait que vous aurez bien sûr la chance de le rencontrer. Vous pourriez faire ça ce mercredi au McDonald's de Castleman. Et qu'importe ce que vous achetez, ben il y a une partie des sous qui sont remis au regroupement Autisme Prescott Russell. Guillermo, du côté de l'actualité, on surveille quoi aujourd'hui?
14: Oui, grosse annonce d'Ottawa aujourd'hui, une aide de 1,5 milliard de dollars pour soutenir les entreprises canadiennes touchées par les droits de douane américains. De passage à Vars ce matin, la ministre de l'Industrie, Mélanie Joly, a annoncé qu'un milliard sera versé à la Banque de développement du Canada pour offrir des prêts aux manufacturiers affectés, notamment dans le secteur de l'acier, l'aluminium et du cuivre. Les entreprises ayant perdu au moins 20 % de leurs revenus pourront accéder à ce prêt avec un moratoire de remboursement de 3 ans et aucun intérêt la première année. Un montant supplémentaire de 500 millions de dollars servira à appuyer les entreprises de tous les secteurs à travers un programme fédéral. Le secteur forestier est aussi admissible à ce soutien. Nous pouvons d'ailleurs écouter la ministre de l'Industrie, Mélanie Joly.
15: Essentiellement, ce sont des prêts avec des conditions très favorables, avec 0 % d'intérêt pour la première année. Et l'année 2 et l'année 3, à ce moment-là, ce sera des intérêts à très faible taux. Les prêts vont être entre 2 millions jusqu'à 50 millions de dollars. Et le repaiement, en fait, le remboursement du prêt, tout au cours du 3 ans, va être seulement sur les intérêts. Et à la fin du 3 ans, à ce moment-là, ça sera pour le capital.
14: Un rapport du commissaire à l'environnement critique la lenteur du gouvernement canadien dans la création des cartes des zones inondables, essentielles pour s'adapter au changement climatique. Le ministère des Ressources naturelles n'a pas suffisamment priorisé les zones à haut risque et moins de la moitié des cartes en cours les concernent. Sur 131 projets, seulement 11 cartes ont été publiées, ce qui compromet l'objectif d'en couvrir 200 d'ici 2028. Le rapport souligne aussi que plusieurs données sont incomplètes ou peu utilisables, ce qui limite la capacité de réduire les risques d'inondation. 13 personnes ont été inculpées suite au démantèlement d'un réseau interprovincial de trafic de drogue à Cornwall et à Montréal. Les autorités ont saisi du fentanyl, de la cocaïne et environ 80 000 médicaments contrefaits pour une valeur de plus de 4,1 millions de dollars. L'enquête lancée en novembre 2025 a permis de cibler 4 réseaux criminels distincts. Le fentanyl saisi représentait environ 200 000 doses potentiellement mortelles. L'opération a mobilisé plusieurs corps policiers, la police de Cornwall, la Sûreté du Québec et la police provinciale de l'Ontario, et les suspects font face à plus de 100 accusations. Et du côté des sports maintenant, dans la Ligue nationale de hockey, les Maple Leafs de Toronto ont présenté leur nouveau conseiller exécutif principal des opérations hockey, la légende des Leafs, Mats Sundin, et le nouveau directeur général, John Cheka, entament ainsi une nouvelle ère à Toronto. Et du côté du baseball, les Blue Jays ont un nouvel adversaire, les Rays de Tampa Bay. Le match commence à 18h40.
1: Merci, Guillermo. On s'en reparle dans une quinzaine de minutes. Ouais, 25 minutes. En fait, exactement 25 minutes. Salut. Du côté de la météo, on a 19 actuellement. Non, on a dépassé le maximum de la journée. Ça, j'aime ça quand ça arrive. 13 degrés cette nuit, ça, c'est notre minimum. Mais demain, encore une belle température. 20 degrés, 60 % de probabilité d'averse avec des nuages. Donc, ça va s'ennuager là, au cours de la nuit. Si on se rend jusqu'à mercredi, 8 degrés avec toujours 60 % de probabilité d'averse. Et jeudi, retour du soleil avec 14 degrés. Après ça, ben, ça a tellement de temps de changer, je vous en parle même pas. David Guetta et One Republic seront là dans votre meilleure playlist dans tout l'Est ontarien. C'est Go à maison, bien sûr, jusqu'à 18h. Mais pour tout de suite, on écoute... Succès de mon adolescence, je me rappelle encore du clip sur Much Music. Evanescence, Bring Me to Life sur GoFM.

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2: Vous êtes sur Go FM, c'est Louis-Philippe qui est avec vous, avec vous autres, et je voulais vous parler d'une levée de fonds à laquelle... Bon, je suis désolé, j'ai des allergies, on est en direct, hein? Je peux pas reprendre, malheureusement. Éternellement bien live, je suis désolé. Je suis certainement pas le seul, d'ailleurs, qui a été pris avec les allergies printanières. 1-877-921-0921, vous pouvez toujours nous texter. C'est peut-être parce que j'allais parler, en fait, d'une levée de fonds. Qu'on est en train d'organiser là avec Go FM et Big FM. C'est Derek là, chez Big FM qui nous a parlé de ça, puis on a embarqué bien sûr chez Go FM pour sauver ni plus ni moins le sanctuaire Penny Lane Farm. Donc c'est un sanctuaire d'animaux, beaucoup d'animaux de ferme en fait, des animaux qui seraient décédés, qui seraient morts, qui auraient été exécutés pour s'ils ne s'étaient pas retrouvés là. Des chevaux, des moutons, des canards, des cochons, beaucoup de chatons, évidemment. 150 animaux qui sont là chez Penny Lane Farm. C'est donc un service vraiment pour les animaux dans la région. Et les coûts ont extrêmement augmenté, évidemment, dans les dernières années, autant pour la nourriture, les soins des vétérinaires, évidemment, parce que le but, c'est de prendre soin et que ces animaux-là ne souffrent pas. Donc, en ce moment, là, dans plusieurs endroits là, du côté de Rockland, parce que c'est dans ce coin-là, vous avez des boîtes là où vous pouvez faire un don en argent, vous pouvez même faire un don avec un code QR, donc c'est super facile si vous voulez faire un don sur place. Donc, si vous allez aux Friendly's, aux Gav's, je reste en bas, chez Saint-Hubert Express, au Boston Pizza et au Pet Value de Rockland. Aussi, lorsque vous mangez au Broadway Bar & Grill de Rockland, avant de passer votre commande, vous pouvez dire que votre facture soit attribuée à Penny Lane. Et quand vous le mentionnez, bien, il y a 10% de la facture qui est versée dans un compte pour le sanctuaire. Donc ça, c'est deux options. Vous pouvez le faire en ligne également. PennyLaneFarmSanctuary.ca. Donc, il y a un lien pour donner. Donc, ça, c'est toutes les façons que vous pouvez donner. Mais nous, on vous invite à deux événements donc où il va y avoir des celebrity servers, donc des serveurs célébrités qui vont être là au Boston Pizza de Rockland lundi prochain. C'est surtout là qu'on veut vous voir. Donc, on donne un coup. De 10h à 17 de 17h à 20h pardon. Là ça va être le Ghostbuster de Clarence Rockland qui va être là comme célébrité pour venir vous servir finalement et ramasser des sous là, ça va être 10% de toutes les ventes de nourriture sur place emportée et livraison de cette soirée-là vont être remis au Penny Lane le Farm Penny Lane Farm pardon, c'est en anglais, j'essaie de traduire, c'est de la misère, au sanctuaire finalement. Penny Lane Farm. Voilà, 10% qui vont être remis. Et on fait ça deux soirs. Donc, ce lundi, c'est avec Ghostbuster de Clarence Rockland. Et lundi, le 25 mai, donc dans deux semaines, ça sera avec le service des incendies de Clarence Rockland qui va venir faire vos serveurs célébrités. Vraiment, on vous invite à venir voir ça. Toutes les informations sont sur le site de GoFM, gofm.ca. Dans notre section événements, vous allez trouver ça. Sinon, dans nos événements Facebook également, on a fait ça. Donc, on veut vous voir. Venez manger de la pizza pour une bonne cause, Penny Lane Farm. Marie-Mé avec Je cours, c'est ce qu'on écoute sur GoFM.

0: 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Encore quelques augmentations du côté de prix de l'essence dans la région. Là, on est plutôt en au-dessus, un peu partout. Là, on est au-dessus d'$1.70 en moyenne, là, disons-le. Donc, si c'est en bas de ça, je vous dirais, c'est un bon endroit pour faire le plein. Si je regarde au sud, tout de suite en commençant, justement, Cornwall, on a $1.65, $1.67. Longceau, même chose. Très bon prix pour aujourd'hui. $1.74 du côté de Lancaster. Si je regarde le long de la 417, $1.84 à Caswell Springs. Je dirais qu'à Ottawa, là, c'est un peu plus cher. Russell, Embrun, on est à $1.77. À Limoges et Castleman, on est à $1.79. Un peu moins cher à Saint-Isidore, on est à $1.73. Maxville, $1.67. Même chose, du côté de Alexandria, pardon, on est à $1.74. Au croisement de la 34 et de la 417, $1.73. Sur la 17, Clarence Franklin, $1.83. Encore une fois, là, on est plus près d'Ottawa. $1.69 à Plantagenet, $1.65 à Alfred, un peu moins cher. Et à Hawkesbury, le moins cher que vous pourrez trouver, c'est $1.67. Van Cleek Hill, même chose, $1.67. Donc, c'est fait le tour pour le prix de l'essence. Restez là, on fera le tour des nouveautés qu'il y a au niveau des podcasts. Guillermo, qui a bien travaillé dans les derniers jours et qui a deux épisodes de son podcast à vous présenter juste après cette pause.
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13: Il est 16h31 et dans à peu près 5-6 minutes, là, ça va être le temps de jouer ensemble à Connais-tu tes outils? Les outils qui sont chez La Flèche Sales and Service, c'est notre concours pour rentrer dans mon équipe pour cette semaine et peut-être être là vendredi pour vous qualifier pour la finale. Donc, ça se passe là, dans à peu près 5 minutes. Mais avant ça, ben, on va jaser avec Guillermo. Salut Guillermo!
14: Salut Louis-Philippe!
13: Hey, t'as été productif.

0: matin. Directement à GoFM. Ça fait une couple d'années qu'ils font ça. C'est le fun de faire ça ici.
1: Depuis
0: là.
1: Le début, si je me trompe.
0: Ah ouais,
1: pas,
0: ça fait-tu depuis 5 ans? Ah, c'est vraiment le fun.
1: Depuis que je suis ici, mais je pense que oui, sauf erreur.
0: En tout cas, toujours un bel avant-midi. Il y avait vraiment des belles choses. Mais toi, tu as pu rencontrer André Tanguay, qui est le directeur de la programmation, qui n'était pas sur place, justement.
1: Non, c'est ça.
0: C'est comme un contenu bonus que
1: exact,
0: vous pouvez...
1: parce que lui, il m'a dit que sa passion, en fait, c'est technicien de son. Il fait le son pour des shows.
0: Okay.
1: Et il était du côté de la Beauce. Il s'en allait en Beauce. Je me souviens plus c'était quoi le spectacle, mais c'était ça. Il y avait une bonne raison. Il y avait une bonne excuse.
0: Ben oui, j'imagine bien, là, évidemment. Puis quand
1: mais je l'avais déjà rencontré l'année passée, je pense. Il était venu à la station l'année passée. Je suis pas certain, mais je pense que c'était lui. Puis ouais, c'est ça encore. On va avoir une belle brochette d'artistes,
0: ben oui,
1: Louis-Philippe. C'est vraiment le fun et c'est très varié aussi.
0: Ben oui.
1: Donc, t'en as pour tous les goûts, tous les âges.
0: J'ai entendu multiculturel, là. On est vraiment dans
1: tous
0: les sens.
1: Ouais, c'est ça. On a Mélissa Bédard, une grande chanteuse. Ben oui. Ludovic Bourgeois également, qui va venir faire son tour. Martin Deschamps.
0: Ça, c'est les trois la même soir, hein. Tout le vendredi soir, ça va être fou.
1: Il y a
0: fou,
1: le
0: là.
1: Boogie Wonder Band aussi. Et Michel Mambara, qui va venir aussi.
0: De l'humour.
1: Je pense qu'il y a de l'humour.
0: C'est
1: il y a une
0: ça,
1: portion d'humour. L'année passée, il y avait Mehdi Boussaïdan, si je ne me trompe pas.
0: Okay.
1: Donc, je pense qu'il invite tout le temps un humoriste pour faire un petit spectacle d'humour en
0: même puis
1: temps.
0: Je me demandais, Boogie Wonder Band, c'était quoi? Mais tu sais, ils font plein de covers disco. Ça va être super bon. On va vraiment partout. Puis, j'ai un extrait là, de l'entrevue que tu as fait avec lui. Il explique un peu comment il choisit les artistes, justement, comment ils forment ça. On écoute ça. Oh. Hein, pourquoi ça marche pas? Ah, bon, désolé.
2: Bonne brochette d'artistes, très variée également. Comment est-ce que vous choisissez les artistes et les spectacles qui vont faire partie de la programmation?
3: Ça, c'est le travail le plus ardu, je te dirais, parce qu'il y a tellement de gens, il y a tellement de festivals, puis de salles de spectacles, puis tout ça, puis on ne veut pas entrer en conflit avec ces gens-là. Le but, c'est de travailler tous ensemble, tu sais. Et puis, c'est pour ça que des fois, on est obligé aussi de réaliser des spectacles uniques. Là, tu sais.
0: Oui, et c'est ça, des spectacles uniques, comme justement le vendredi avec les trois artistes qui sont là.
1: Ouais, ouais.
0: Martin Deschamps, Mélissa Bédard, Ludovic Bourgeois. On s'entend qu'on... C'est trois univers complètement.
1: Ouais,
0: là,
1: c'est pas le même registre.
0: Fou, fait que c'est vraiment le fun, un beau mix qu'on peut voir. T'as aussi rencontré, on en a parlé pas mal toute la fin de semaine, le André Charlebois des Nats de Rockland. C'est quoi
1: un
0: son?
1: Des propriétaires.
0: Un des propriétaires, c'est ça. Puis vous avez jasé ensemble aussi une belle discussion que t'as eue avec lui.
1: Oui, c'est ça. Puis d'ailleurs, j'ai pu mettre un visage. Ben, je l'avais déjà rencontré, si je me trompe pas. L'année passée, on était allé voir une partie des Nats, toute la gang. Je pense que c'était lui que j'avais serré la main. Mais puis on l'a vu, je l'ai revu en fin de semaine. Là, j'ai rencontré les trois propriétaires, ils sont trois.
0: Exact.
1: Et bien, écoute, c'est juste une saison exceptionnelle que les Nats ont eue. Puis je lui ai parlé de ça, de la saison, de la préparation aussi, parce que là, on en a parlé, moi puis toi, la semaine passée, qu'ils sont en route pour la Coupe du Centenaire.
0: Exact.
1: Donc là, c'est la crème de la crème. C'est les meilleurs qui vont se
0: rencontrer. De tout le Canada,
1: De tout le Canada, qui vont aller à l'île du Prince-Édouard.
0: On s'est mêlé sur l'endroit.
1: Non, ben en fait...
0: Summertime, c'est ça.
1: Exact, à Summerside,
0: pardon, à l'île du Prince-Édouard, exactement.
1: Et puis, c'est ça, de leur préparation, et que l'année dernière, ils avaient perdu en demi-finale, si je ne me trompe pas.
0: Oui, c'est ça.
1: Contre l'équipe qui a remporté le tournoi. Donc, c'est quand même, tu peux te dire qu'on a perdu contre les champions. Mais c'est ça, on a parlé de ça et des grandes attentes là, de ce tournoi.
0: L'écouter justement parler de cette saison-ci, comment c'était exceptionnel, justement.
2: Mais est-ce que vous pouvez nous parler de cette saison, encore une fois, exceptionnelle?
4: Oui, absolument. Nous, au début de la saison, on s'est tous dit, comme entraîneur, GM, propriétaire, que la saison dernière, on n'aurait jamais un autre comme ça. Mais cette année, ça a dépassé toutes nos attentes. C'est une saison exceptionnelle sur la glace et puis en dehors de la glace.
2: Vous avez fini avec...
0: Je
1: pense que c'était 52 victoires, 3 défaites. Là, ça n'a pas de bon sens.
0: C'est ça, ils ne pouvaient pas espérer d'avoir ça 2 ans de suite. En tout cas, je ne sais pas si ça sera 3 ans, là, mais là, il va falloir brasser les cartes.
1: Les attentes vont être quand même très...

0: élever l'année prochaine encore des Nats parce que, évidemment, tu veux reproduire ça.
1: Oui, mais là, c'est pas toujours possible. Hein?
0: Non, c'est sûr que non, mais c'est pour ça que tu dis sky is the limit.
1: Ben, il parlait de recrutement aussi. J'écoutais un autre bout dans ton entrevue que le recrutement était super important.
0: Il faut que les joueurs soient en santé aussi. Ben, là, si oui, jamais ton meilleur joueur se blesse, c'est un gros morceau que tu perds. Donc, c'est plein de facteurs comme ça qui font que.
1: Exact. Fait que deux belles discussions qu'on peut aller découvrir sur GoFM.ca, c'est dans la section podcast. Merci beaucoup, Guillermo.
0: Ça fait plaisir.
1: Puis on parlera un petit peu plus tard, nous, dans à peu près une heure, là, des Canadiens. Là. On ne l'a pas oublié, on va quand même parler de nos séries de la Ligue nationale de hockey. C'est le moment de jouer avec nous à connais-tu tes outils? C'est un concours qui vous permet de gagner. Je veux juste pas me tromper. Oui, donc une valeur de 650 $, un ensemble de watts, un combiné scie à chaîne et souffleur à feuilles, 60 volts, donc ça fonctionne tout par électricité. Je vais vous faire comment ça fonctionne. Je vous fais jouer son d'une machine qu'on peut retrouver chez La Flèche chez Citizen Service. Donc, ça peut être un outil, une machine, tout ça. Donc, il y a beaucoup de choses chez La Flèche. Je vous fais écouter le son. Ça se peut que je le fasse écouter deux fois, là, dépendamment de si ça appelle vite ou pas, là, mais normalement, j'en fais jouer deux fois. Et vous devez le deviner. Vous m'appelez et là, je vais prendre un appel au hasard. Et si vous avez la réponse, ben vous êtes dans mon équipe et ça se peut que je pige votre nom pour aller représenter l'équipe de Go à Maison vendredi matin dans Ça part bien le matin. Puis, si vous êtes sélectionné comme ça. En plus, on vous donne un beau t-shirt de Walt et une calotte de La Flèche. Déjà, un beau petit prix comme ça. Voilà. Mais bon, pour aujourd'hui, vous rentrez dans mon équipe. En tout cas, vous ferez partie de la gang. Je vous fais jouer le bruit d'aujourd'hui.

0: Hey boy, hein?
1: Donc, c'est... Vous avez déjà entendu ça, je suis pas mal certain. C'est pas quelque chose de... mais ça peut être beaucoup de choses, quand même. Mais on y va. Je le fais jouer une autre fois. Alors,
0: c'est pas un marteau, ça.
1: Non, ça, c'est pas un marteau ni un tournevis, Guillermo, effectivement. On prend tout de suite un premier rappel. Oui, allô, GoFM, bonjour.
2: Oui, bonjour, c'est pas le concours.
1: Oui, quelle est votre réponse?
2: Une génératrice.
1: C'est une génératrice. Bravo, félicitations. Je vous invite à fermer votre radio, s'il vous plaît, parce qu'on s'entend oui. Double. Les gens, ils nous entendront pas jaser. Bonjour. Quel est votre nom?
2: Yvette Lapensée.
1: Yvette Lapensée, merci. Ben, félicitations et merci d'avoir participé. Vous êtes dans mon équipe. Puis jeudi soir, là, si vous êtes pigé, je vous rappelle pour venir nous rejouer avec nous vendredi. Ça vous va?
2: Super.
1: Restez en ligne parce que je vais vous parler pendant la musique. Là. Donc, donnez-moi une petite minute, puis je vous reviens.
2: Parfait, merci.
1: Donc, Madame Lapensée qui est dans nos finalistes, donc est dans l'équipe Go à Maison et qui pourra peut-être jouer vendredi. Rapidement, pour la météo de notre côté, ben on a un beau 18 à l'extérieur. Il fait super beau. Un peu de nuages, mais quand même, ça c'est pas un problème, je vous dirais, au niveau de la température. Même, on est à 19 maintenant en mettant un jour. Cette nuit, ça descendra maximum à 13, donc quand même un beau minimum pour une nuit en mai. Et demain, des orages, 60% de probabilité d'averse avec 20 degrés. Et mercredi, 60% de probabilité d'averse avec 9 degrés. Je vous remercie d'être là. On écoute Kylie Minogue tout de suite. C'est Can't Get You Out of My Head sur GoFM. Merci d'être là.

Sur le goût à maison, c'est Louis-Philippe Tremblay, toujours qui est avec vous. Il est 16h48 et je voulais vous parler d'Alto. On parle, bon, c'est le train à grande vitesse hein, qui va passer, évidemment, dans la région ou qui devrait passer dans la région. C'est ce qu'on, évidemment, en ce moment, ils font beaucoup de consultations par rapport à tout ça. Je trouvais ça intéressant, j'ai vu ça dans le review. Le musée régional d'Argenteuil qui utilise l'histoire, finalement, pour... parler finalement de ce projet-là et d'utiliser finalement toutes les données qu'eux y ont pour envoyer un message à Alto. Ce qu'ils ont fait, en fait, là, c'est que ce musée régional-là s'inquiète, en fait, du passage possible du train à grande vitesse Alto dans le sud de Saint-André-d'Argenteuil et de Brownsburg-Chatham du côté du Québec, évidemment. Le musée a déposé le 24 avril dernier un mémoire historique sur l'occupation humaine et le développement des territoires d'Argenteuil. Dans ce mémoire-là, entre autres, là, on affirme que le secteur qui est visé a une forte valeur archéologique, historique et patrimoniale. Donc, notamment liée là, aux présences autochtones dans la région, les explorations françaises, des familles pionnières aussi qui ont habité la région. Le président du conseil du musée là, qui s'appelle Luc Lépine, qui demande au Alto et au gouvernement fédéral de reconnaître aussi ce potentiel avant les pelleter de terre. Tu sais, on parle beaucoup d'environnement dans ce projet-là, mais là, ce serait peut-être intéressant de parler de patrimoine. Je trouve ça vraiment quand même intéressant, un angle qu'on n'avait peut-être pas vu. Donc, c'est important de s'y prendre. Si vous voulez lire l'article au complet, là, c'est sûr, c'est en anglais sur le site web du Review. On écoute Cyril avec Stumbling In. Vous êtes sur Go FM et j'espère que vous passez un bel après-midi sur nos ondes. 1-877-921-0921. Dites-nous donc qu'est-ce que vous êtes en train de faire de votre côté.

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2: Oui, vous êtes sur Go à Maison. Je vais vous inviter demain matin à vous brancher à 7h45 dans Ça part bien le matin. Nicoda de Jingatech qui vient faire sa musique, sa minute techno. Toujours une chronique assez intéressante. Je vous invite également à rester des nôtres dans quelques minutes. Guillermo s'en vient et on fera un tour complet d'actualité, bulletin complet. C'est dans 5 minutes sur Go FM.

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14: Hey, sur Go FM, vous êtes...
2: pile 17 heures. J'aime ça quand je regarde là, puis ça change direct. Je le dis souvent, écoutez, je suis une petite créature qui n'a pas besoin de beaucoup de grand plaisir dans la vie. Salut Guillermo, ça va?
14: Salut, que la force soit avec toi.
2: Ah, et que la force soit avec vous, tout le monde, ouais. Mes petits Jedi. May the 4th. Ben oui, on est le 4 mai. C'est la journée internationale de Star Wars. C'est comme ça. Hey, tantôt, on parlait du recensement. Ouais. On disait que, bon, vous devriez recevoir la lettre dans pas long. Ben, Élise m'a envoyé une photo de sa lettre. Elle a reçu sa lettre de recensement. Donc, vous devriez être pas mal dans la région à l'avoir. Puis, ben justement, on va lui demander de l'amener demain. Là, puis, on va pouvoir vous donner un petit peu plus de détails. Là, qu'est-ce que ça dit, puis comment vous enligner. Parce que nous sommes une émission de service public.
14: Je me demande si elle a eu le court ou le long, par exemple.
2: Ouais, ben ça, je pense que tu le découvres quand tu vas sur Internet. Là, ouais, ça, c'est d'autres choses, hein, quand même.
14: Mais ça doit être juste coché, j'imagine. Ou,
2: c'est tout oui, non. Mais non, mais il y a des questions sur ton revenu aussi, puis tout ça. C'est ça. Mais c'est des tranches. Ouais, fait, c'est tout des choix de réponse. Mais ça peut être long. Ça peut être long, mais c'est votre devoir de citoyen. Je vous invite à le faire. On recommencera pas là-dessus, mais ça aide beaucoup de monde à vous aider, finalement, de remplir ça. Guillermo, du côté de l'actualité, de quoi on parle?
14: Oui, on a dit ce matin que le premier ministre du Canada, Mark Carney, était du côté de l'Arménie.
2: Oui.
14: Eh bien, il a annoncé une aide de 270 millions de dollars à l'Ukraine pour renforcer les capacités militaires face à l'invasion russe. L'annonce a été faite lors du sommet international en Arménie et le financement est destiné à l'achat d'équipements approuvés par l'OTAN et porte maintenant l'aide totale du Canada à l'Ukraine à 25,8 milliards de dollars. Le gouvernement de Doug Ford propose un projet de loi visant à faciliter l'agrandissement de l'aéroport Billy Bishop à Toronto, ce qui pourrait permettre l'atterrissage d'avions à réaction. Ce projet donnerait aussi à la province le contrôle d'une partie du parc riverain Little Norway. Même si la province assure que le parc restera un espace vert, la mairesse de Toronto, Olivia Chow, dénonce une prise de contrôle sans consultation des Torontois et craint la perte d'un espace public au profit du développement de l'aéroport. Et dans un autre ordre d'idées, le premier ministre Mark Carney doit annoncer demain la prochaine gouverneure générale du Canada qui succédera à Mary Simon. Selon des sources, la personne choisie sera une femme capable de s'exprimer en anglais et en français. Le mandat de Mary Simon, première autochtone à occuper ce poste, se termine après 5 ans. Elle avait été critiquée pour ne pas parler français, maîtrisant plutôt l'anglais et l'inuktitut. Et deux hommes de Hawkesbury ont été accusés après un contrôle routier effectué par la police provinciale de l'Ontario le 3 mai. Les policiers ont découvert dans un sac à dos une arme à impulsion électrique, du gaz lacrymogène, des couteaux et une hache. Yann-Éric Joseph Paré, 50 ans, fait face à plusieurs accusations liées notamment à la possession d'armes et à des infractions au code de la route. Et Ryan Parson, 43 ans, est accusé de possession d'armes et de non-respect d'ordonnance judiciaire. L'un a été libéré en attendant sa comparution, tandis que l'autre a été détenu pour une audience de remise en liberté et devront comparaître devant la Cour de justice à L'Orignal. Et du côté des sports, on surveille ce soir les Blue Jays qui ont un nouvel adversaire, les Rays de Tampa Bay. Le match est à 18h40.
2: Merci Guillermo, on s'en reparle un petit peu plus tard de hockey.
14: Yes.
2: Restez là. Nous, on se parle en fait ensemble de météo, 19 degrés à l'extérieur. Ça a l'air pas mal couvert en ce moment, c'était un passage nuageux pour la journée. Là. Donc, on aura peut-être des rayons en fin de... lorsque le soleil se couche, là, ça arrive pas mal ces temps-ci. Quelques nuages pour la soirée et la nuit et demain, ben, ça va s'ennuager pour nous donner 60% de probabilité d'averse le matin et tôt en après-midi. Des averses qui vont débuter là, d'ailleurs en après-midi. Ensuite, avec des orages. Donc, on est sûr d'avoir de la pluie là, demain et mercredi également. 60% de probabilité d'averse. Retour du soleil ce jeudi. Damien Robitaille avec Je tombe. De l'autre côté, je ferai un petit tour des nouvelles dans les arts et spectacles de cette fin de semaine et d'aujourd'hui. Et pour l'instant, on écoute Prince, When Doves Cry. C'est ce que vous avez dans vos oreilles sur GoFM. We'll be right back.

êtes sur Go FM, mais oui, c'est Louis-Philippe Tremblay qui est avec vous. Je voulais vous reparler concours Fête des mères. Laissez-nous un message pour votre mère. Vous allez commencer à entendre l'avant-midi avec Valérie. Des gens qu'on a sélectionnés. On a sélectionné certains messages qu'on a reçus pour les faire jouer en ondes. Donc, si vous voulez pogner ça, il faut écouter Valérie entre 9h et 13h chaque avant-midi. Et aussi, évidemment, dans tous ceux qui nous ont envoyé un message, on va faire le tirage là, pour vous faire gagner 700 $ de prix. 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N'oubliez pas, c'est un message vocal avec la messagerie vocale sur Facebook, c'est possible, par texto également. J'avais deux petites nouvelles du côté plutôt art et spectacle à vous parler. Tout d'abord, Loud, qu'on fait jouer quand même assez souvent ici. Toutes les femmes savent danser, hein, qui vient de lancer une nouvelle chanson, puis je la trouvais bonne. Je me suis dit, pourquoi pas faire écouter un petit extrait. Donc, c'est il a créé une chanson avec Rough Sound pour souligner les 50 ans des Jeux olympiques de Montréal. Il dit que ça tombe parfaitement parce que, évidemment, les Canadiens de Montréal qui ont gagné hier. Et la chanson est pensée pour les Jeux de 76, mais elle accompagne très bien aussi la fierté autour du hockey. Il dit que c'est un rap classique, esprit de block party des années 90. Je vous le fais entendre tout de suite. Loud, donc avec sa nouvelle tune qui s'appelle D'où je viens. Oui, D'où je viens, donc évidemment, qui est un hommage là, à la ville de Montréal. On écoute ça.

Donc, assez intéressant, la musique de Loud que vous pouvez retrouver, évidemment, sur toutes les plateformes. Et là, un article du Rolling Stone qui se posait la question, quel est le plus grand solo de guitare de tous les temps? Et là, devant moi, j'ai le top 10. Je vais peut-être pas tout vous les dire, là, mais on, quand même. Là, le top 10, ben là, on me fait plaisir parce que c'est When My Guitar Gently Weeps des Beatles. Bon, pas leur, leur chanson la plus connue. Les Beatles sont pas connus nécessairement pour toute leur, leur solo de guitare, mais cette tune-là, écrit par George. Les tunes de George sont les meilleures, celles des Beatles, si vous voulez mon avis. Et c'était le guitariste, évidemment, tellement bonne. While My Guitar Gently Weeps, ça, c'est en top 10. Si je descends un peu rapidement, Stairway to Heaven, Led Zeppelin, clairement. Ça, c'est clair. Johnny B. Goode de Chuck Berry, ça, c'est en sixième position. Van Halen avec Eruption en cinquième position. Pink Floyd avec Comfortably Numb. Ça, c'est ce qu'on a en quatrième position. Et les trois dernières. Et là, ça, c'est très vrai. Hotel California de Eagle. Ça, c'est la troisième position. En deuxième, Machine Gun de Jimi Hendrix. Et en première, ben, c'est Purple Rain de Prince. C'est clair. Donc, vous pourrez aller voir ça. Là, c'est sur Rolling Stone. Vous pouvez voir tout ça, le top 10. Oui, plus que le top 10. Là. En tout cas, moi, l'article que j'ai vu, c'est le top 10, mais je pense qu'ils font plus de positions. Vous pouvez aller voir ça. On écoute tout de suite de notre côté Outkast avec Eya. Bon, il n'y a pas de solo de guitare là-dedans. On est complètement ailleurs. Restez là sur GoFM. 1, 2,

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2: J'aimerais saluer Michel qui m'a envoyé un petit texto pour me dire que il est bien content que les Canadiens soient rendus en deuxième ronde des séries, même si son cœur est brisé depuis que les Sénateurs ont perdu leur série en 4 matchs. Je suis un peu de ton avis. Je te dirais, on veut encourager notre équipe quand même locale, de notre côté, disons-le comme ça. Mais c'est clair qu'on se rabat sur la victoire du côté du Canadien de Montréal, c'est clair. Et d'ailleurs, on vous en parlera là, dans à peu près une dizaine de minutes. Guillermo va être là, on va parler des matchs dans la fin de semaine si vous avez manqué ça.

0: 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Eh bien, du côté du prix de l'essence, oui, 1,83 $, c'est ce qu'on trouve à Clarence Rockland. Si je continue sur la 17 vers Hawkesbury, là, Plantagenet, on est à 1,69 $. Alfred, 1,65 $, très peu cher pour aujourd'hui. 1,67 $, c'est le moins cher qu'on peut trouver à Hawkesbury. Je vois aussi du 1,68 $. Donc, peut-être faire le tour. Van Cleek Hill, on est à 1,67 $ également. Le long de la 417, on est à 1,84 $ également à Carlsbad Spring. À Vars, Embrun, Russell, c'est 1,77 $. Limoges et Castleman, 1,79 $. À Saint-Isidore, on est à 1,73 $. 1,67 $ à Maxville. Du côté d'Alexandria, on est plutôt à 1,74 $. Et tout près, au croisement de la 34 et de la 417, on est à 1,73 $. Plus au sud, du côté de Cornwall, le moins cher que je vois, c'est 1,65 $. À Lancaster, on est à 1,74 $. Et à Longceau, c'est 1,77 $. Je vous invite à rester des nôtres dans quelques minutes. Guillermo sera là et on parlera de hockey. C'est des séries de la LNH, des Canadiens, où on parlera de tout ça. On analysera bien sûr le match d'hier. On parlera également un peu de vendredi parce qu'on ne s'est pas vu depuis là. Donc, restez là sur GoFM. Merci aussi d'être là.
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15: 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En Go à maison, il nous reste un peu moins d'une demi-heure à passer ensemble. J'aurai pour vous un tour du chapeau. Trois tours que je choisis autour d'un thème. Ça, c'est dans quelques minutes. Mais d'ici là, ben, Guillermo,
16: ouais.
15: On s'est retenu quand même. Là, je t'ai retenu. Non, mais on parle de hockey, évidemment. Toute qu'une fin de semaine.
16: Oui, oui.
15: T'as-tu peur?
16: Oui, bien sûr. l'adrénaline au tapis. Ben écoute, c'est ce qui est arrivé en 7, comme je t'avais dit.
15: Ben
16: je
15: oui,
16: m'attendais
15: ça,
16: à ce que. Parce
15: tu
16: qu'on
15: l'as
16: s'est
15: dit
16: parlé.
15: Plusieurs fois d'ailleurs.
16: On
15: hein?
16: s'est parlé. C'était quoi? Jeudi. C'était jeudi. Vendredi, il
15: ouais.
16: y avait une game.
15: Oui.
16: Ils ont perdu 1-0, si je
15: ne
16: me trompe
15: ouais,
16: pas.
15: Exact.
16: Encore un match très défensif. Fallait
15: serré,
16: s'y attendre.
15: Tellement serré.
16: Serré du côté de Montréal. Et à cause de l'avantage de la glace, cette dernière game, c'était celle de dimanche.
15: Oui.
16: C'est ça, c'était hier. Et quel match, quelle série incroyable, Louis-Philippe. Le Canadien qui l'emporte 2-1. Et ce qui est de particulier avec
15: ouais.
16: ce match-là, c'est que le Canadien a réussi à gagner avec 9 tirs.
15: C'est ça que je voulais 9 aller. Tirs, c'est là que je voulais aller. C'est fou,
16: ça
15: là.
16: Ça n'a pas de bon sens. Tu peux pas gagner
15: pas
16: un match de hockey si tu fais 9 tirs sur le gardien. Mais Jakob Dobesch a fait la job.
15: C'est fou,
16: il est solide.
15: C'est fou,
16: il est dans sa bulle. Il est mindé. Il ne s'est pas laissé déconcentrer par personne. 29 tirs contre 9.
15: C'est
16: 4 en première
15: fou.
16: Période. Zéro en deuxième.
15: C'est ça.
16: Et le reste dans la troisième période pour l'emporter.
15: C'est resté 0-0 très longtemps, il me semble, dans la rencontre. Hein?
16: Oui, puis c'est ça qui est particulier aussi. C'est à se demander qu'est-ce qui se passe parce que c'est les joueurs de soutien qui, des autres trios qui produisent et qui
15: c'est
16: ont fait
15: ça.
16: Avancer l'équipe comme les Texier, Newhook de ce monde, tu t'attendrais à ce que ce soit Caulfield, Slavkovski au début, oui, le premier match a fait un hat-trick, mais après ça, il a été quand même assez effacé. Et le capitaine, heureusement, a marqué lors du dernier match, c'est lui qui a donné les devants 1-0. Ça a sûrement
15: on
16: fait du
15: pas
16: bien
15: vu
16: à la...
15: série.
16: Il faisait des passes, il était là, mais... On s'attend plus de ces joueurs-là et il va falloir que tu te réveilles si tu veux continuer d'avancer parce que là, on se pogne contre les Sabres de Buffalo qui, eux, sont une équipe affamée, Louis-Philippe, parce que quand ça fait 14 ans que tu n'as pas fait les séries éliminatoires et tu arrives en Lyon dans la série.
15: Ou en Buffle, disons-le comme comme leur logo en Buffle.
16: Mais c'est ça, ils vont être affamés puis c'est une équipe beaucoup plus grosse aussi. Donc, j'ai bien hâte de voir.
15: Comme je te disais, j'aime beaucoup les statistiques. Hein? 2 buts sur 9 lancés, là, c'est 22% de réussite. C'est quand même incroyable contre 1 sur 30 là, de l'autre côté. C'est ça, le Dobesch, tu sais, il devait recevoir des tapes sur l'épaule dans la salle.
16: Il a vraiment réussi à voler une game.
15: Ben,
16: c'est ça que tu attends d'un gardien de but en série les éliminatoires. Quand ton équipe n'est pas capable de marquer, le gardien, il faut qu'il fasse les arrêts.
15: Tu fais ta job.
16: Puis écoute, chapeau à Jakob Dobesch. Puis c'est une recrue d'ailleurs.
15: Ben,
16: c'est sa première vraie saison complète.
15: Original
16: et là, il arrive.
15: Dobesch.
16: Il est tchèque, si je ne me trompe pas. Il est tchèque. Et puis il y avait. Au début de la saison, ça a été quand même en dents de scie, je te dirais. Montembeau était le partant au départ.
15: C'est ça.
16: Montembeau a eu une très bonne saison.

0: se replacer également. Et puis tout le monde disait, ah, Fowler, on va le voir à un moment donné durant la série. Pas pour l'instant.
1: On n'a pas eu
0: s'il
1: besoin.
0: S'il continuait à gauler de cette façon-là, Dobesch va faire toutes les séries.
1: Et là, rapidement, c'est quand le prochain match?
0: C'est mercredi.
1: OK,
0: du côté
1: ça recommence
0: de
1: déjà
0: Buffalo.
1: Mercredi.
0: Oui, à 19h, si je ne me trompe pas. 19h ou 19h30.
1: Dans ce point-là,
0: ouais.
1: Vous pourrez l'écouter sur votre chaîne favorite.
0: Et c'est d'ailleurs la dernière équipe dans la course aux séries du Canada,
1: ben oui,
0: parce que
1: ça.
0: Les Oilers se sont fait éliminer.
1: Donc,
0: également.
1: Tout le Canada derrière les Canadiens de Montréal. Merci beaucoup, Guillermo.
0: Ça fait plaisir.
1: Nous, du côté de la météo, 19 degrés, c'est ce qu'on a actuellement. Quand même une belle fin de journée qui s'en va vers les nuages un petit peu plus. Pour demain, nous préparer une journée où il y aura de la pluie, 60% de probabilité d'averse le matin et tôt en après-midi. Après ça, ben, il y aura des averses pour... certains à partir de l'après-midi. Risque d'un orage autour là, de midi là, au travers de tout ça, un maximum de 20. Dans la nuit là, de mardi à mercredi, toujours 40% de probabilité d'averse vers une journée à 60% pour mercredi. 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
1: Tour du chapeau, je me suis inspiré du magazine Rolling Stone qui a fait son top 100 des meilleurs solos de guitare. Pourquoi pas, on s'en va là-dedans. Ce sera pas nécessairement le top 3 là, que je vous fais jouer. J'avais le goût d'aller chercher des solos de guitare que moi aussi j'aimais. Donc voilà, on aura Jerry Boulet, un beau grand bateau. J'adore le solo qu'il y a là-dedans. Mais on commence avec la position numéro 100. Top. Donc, ça veut pas dire que c'est pas bon. Ça veut dire que, pour eux, c'est le centième sur des millions. Ben, c'est ici, d'ici. You shook me all night long. Restez là dans ce tour du chapeau qui va rocker aujourd'hui avec ses solos de guitare. Merci d'être là.

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1: Pour terminer ce tour du chapeau, basé sur ce top 100 des meilleurs solos de guitare selon Rolling Stone, j'ai choisi la troisième position parce que c'est une de mes chansons préférées. Et je voulais vous offrir cette tune qui, avec ses 6 minutes, on n'a pas toujours l'occasion de vous la présenter sur GoFM. Certains d'entre vous l'auront déjà reconnu. On écoute Hotel California, c'est des Eagles sur GoFM.

Je vous invite à participer, oui, à cette 24e édition du Pout Masters. C'est un concours de pêche qui est présenté par le Kin Club of Russell. Et ça commence vendredi à 16h. En fait, même vous pouvez pêcher dans la journée de vendredi, aller faire peser votre prise à partir de 16h à la station de pesage, oui, qui est ouverte également samedi toute la journée et dimanche en avant-midi. 20$ pour les 13 ans et plus, 10$ pour les plus jeunes et une famille peut s'inscrire pour 40$. Une belle activité en fin de semaine qui se passe sur la rivière Castor. On peut pêcher n'importe où depuis la confluence à Castleman. Du Simple Plan dans les prochaines minutes, mais pour tout de suite, c'est les Cowboys fringants TQ. 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
2: Ben, c'est déjà tout pour moi. Merci beaucoup d'avoir été là aujourd'hui. C'est Louis-Philippe Tremblay qui vous a accompagné jusqu'à 18h. Et ben, il y aura Manix dans quelques instants qui va prendre la relève jusqu'à 20h. Guillermo également qui a un dernier bulletin à vous présenter dans quelques minutes. Je vous invite à être là également demain parce qu'on fera chronique livre avec Nathalie. C'est toujours bien intéressant ce qu'elle a à nous présenter. Et ben, Simple Plan avec Singing in the Rain. C'est ce qu'on écoute tout de suite. Bonne fin de journée sur GoFM. We'll be right back.

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10: Lundi 4 mai, Ici Guillermo Tolosa, voici les nouvelles. Le premier ministre Mark Carney a annoncé une aide de 270 millions de dollars à l'Ukraine pour renforcer ses capacités militaires face à l'invasion russe. L'annonce a été faite lors d'un sommet international en Arménie. Ce financement destiné à l'achat d'équipements approuvés par l'OTAN porte l'aide totale du Canada à l'Ukraine à 25,8 milliards de dollars. Dans un autre ordre d'idées, le premier ministre Mark Carney doit annoncer demain la prochaine gouverneure générale du Canada, qui succédera à Mary Simon. Selon des sources, la personne choisie sera une femme capable de s'exprimer en anglais et en français. Le mandat de Mary Simon, première autochtone à occuper ce poste, se termine après 5 ans. Elle avait été critiquée pour ne pas parler français, maîtrisant plutôt l'anglais et l'Inuktitut. Le gouvernement de Doug Ford propose un projet de loi visant à faciliter l'agrandissement de l'aéroport Billy Bishop à Toronto, ce qui pourrait permettre l'atterrissage d'avions à réaction. Ce projet donnerait aussi à la province le contrôle d'une partie du parc riverain Little Norway. Même si la province assure que le parc restera un espace vert, la mairesse de Toronto, Olivia Chow, dénonce une prise de contrôle sans consultation des Torontois et craint la perte d'un espace public au profit du développement de l'aéroport. Et deux hommes de Hawkesbury ont été accusés après un contrôle routier effectué par la police provinciale de l'Ontario le 3 mai. Les policiers ont découvert dans un sac à dos une arme à impulsion électrique, du gaz lacrymogène, des couteaux et une hache. Yann-Éric Joseph Paré, 50 ans, fait face à plusieurs accusations liées notamment à la possession d'armes et à des infractions au code de la route. Ryan Parson, 43 ans, est accusé de possession d'armes et de non-respect d'ordonnances judiciaires. L'un a été libéré en attendant sa comparution, tandis que l'autre a été détenu pour une audience de mise en liberté sous caution et devront comparaître devant la Cour de justice de l'Orignal. Et dans les sports, on surveille ce soir le baseball. Les Blue Jays qui ont un nouvel adversaire, les Rays de Tampa Bay. Le match commence à 18h40. Du côté de la météo pour ce soir, quelques nuages à l'horizon. Des vents à 30 km/h, rafales jusqu'à 50 et une température minimum à 13 degrés pour cette nuit. Pour demain mardi, ça reste nuageux avec 60 % de probabilité d'averses de pluie en matinée et en après-midi et même un risque d'orage un peu plus tard. Des vents à 40 km/h, rafales jusqu'à 70. Température maximum 20 degrés pour demain. Le thermomètre indique 19 degrés dans l'Est ontarien. 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

Olivia Dean au 92 FM, Annick, très content de vous retrouver dans la meilleure playlist de tout l'Est ontarien, et ça en ce 4 mai, lundi veille de ce match. Nos Canadiens de Montréal qui l'ont enfin remporté face au Lightning de Tampa Bay, Canadiens en 7. J'étais une de ces personnes-là à avoir ça comme prédiction que les Canadiens allaient remporter ça au 7e match encore, hein, puis de bêche. Peux-tu en parler à quel point qu'il a apporté l'équipe sur son dos? Je pense que c'était lui, si je ne me trompe pas, qui a eu l'étoile numéro 1 du match. Il mérite de bêche. Puis en parlant de bêche, ben, je vous parle de lui dans les prochaines minutes. Donc, restez là tout de suite après Taylor Swift, I Wish You Knew Were Trouble au 92 FM.

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0: Bruno Mars, c'est Just Smite, 92h Go FM dans votre meilleure playlist via le iHeart Radio ou le GoFM.ca. C'est pas mail, vous pouvez nous écouter partout ici au 92h Go FM. On continue ça, cette meilleure playlist-là avec les respectables Phil Collins, mais juste avant, Ed Sheeran, Bad Habits au 92h Go FM. Ça part avec nous.
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2: Je suis tombé sur cette vidéo-là ce matin de Samuel Montembeault, le gardien des Canadiens de Montréal, ancien gardien, parce qu'il ne joue plus pour l'instant. Mais malgré ça, reste quand même un excellent coéquipier et très présent avec les joueurs du Canadien parce qu'il est venu après ce match-là d'hier féliciter le gardien, le Jacob Debèche, après ce match exceptionnel qu'il nous a fait hier en l'entartant pendant son entrevue live à la télé. Là, tu vois ça, il est en train de passer une entrevue bien calme, live. Là, il se fait mettre une tarte pleine de mousse bleue dans le visage. Ça vaut la peine d'aller voir ça, cette vidéo-là qui passe en ce moment sur le web.
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Blink 182, 92.1 FM dans votre meilleure playlist. Et restez là, parce qu'en les prochaines minutes, on va parler de cet ensemble de Walt combiné d'une valeur de 650$. Présentation de la Flèche Shells and Service que vous pourriez peut-être mettre la main dessus. Et ça, ben, c'est dans les prochaines minutes, donc restez là. Et en musique, on a les deux frères Mike DeMiro, mais juste avant, Larou au 92.1 FM.

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Gabriel Fredette, pour continuer ça en musique, votre meilleure playlist, et ça, au 92h GoFM, Manix, toujours avec vous et très content de vous accompagner. Et ça, jusqu'à 20h avec toujours de l'excellente musique. Et on continue ça, hein, parce que pour vous, j'ai du Alan Théo, Fred, les colocs. Mais juste avant, il y a Amir qui va faire son tour au 92h GoFM. Ça part avec nous.

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Roxane Bruno, 92h FM, Annick, toujours avec vous dans votre meilleure playlist, et ça jusqu'à 20h. Et là, restez là, parce que dans les prochaines minutes, là, je vous parle d'un événement, un très bel événement qui s'en vient ce 11 mai prochain. Donc, bougez pas, mais juste avant, musique, William Cloutier, Zach Chico, mais juste avant, je pense que c'est ma chanson préférée des Cowboys Fringants. Cowboys Fringants, Marine Marchande au 92h FM. Aujourd'hui.

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